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0: parce que je pense qu'il y a un lien, alors là on remonte à la nuit des temps, entre le pouvoir et la virilité. Je pense que en fait les hommes ont inventé
1: mais
0: le pouvoir.
1: Mais ça vous inquiète, rassurez-moi.
0: C'est-à-dire
1: que le pouvoir ne doit pas rester seulement dans la main des hommes.
0: Bien sûr que si, sinon il se dilapide. Elles n'ont pas la même forme d'intelligence que les hommes, elles n'ont pas la même forme d'approche. Pourquoi ? Demandez au bon Dieu.
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0: Bonjour à tous. La France n'est pas prête pour les conséquences du changement climatique. C'est l'alerte du Haut Conseil pour le climat qui publie son 8e rapport annuel. Le document analyse chaque année les politiques du gouvernement en matière d'adaptation. Il pointe du doigt des mesures insuffisantes. Le Haut Conseil pour le climat appelle à changer d'échelle pour faire face aux impacts du réchauffement planétaire. Un rapport alors que la France est en alerte canicule. 72 départements sont en alerte orange ce matin. À part la Corse, tout le territoire est soit en vigilance orange, soit en vigilance jaune. Des températures entre 35 et 39 degrés, voire 41 près des côtes du Languedoc-Roussillon sont attendues. L'actualité, c'est aussi le retour de la guerre au Moyen-Orient. Les États-Unis annoncent avoir frappé 90 cibles militaires en Iran. Les gardiens de la Révolution, eux, ont visé cette nuit des bases aériennes américaines au Koweït et à Bahreïn. En cause, les tensions autour du détroit d'Ormuz, alors que deux navires ont été attaqués en début de semaine. Retour en France, et le PS va tenter de déterminer sa stratégie pour 2027. Les militants socialistes sont appelés aujourd'hui à s'exprimer sur les modalités d'une primaire à gauche. Le Parti socialiste privilégie l'option d'une primaire en deux étapes. D'abord la désignation d'un candidat à la rentrée, puis une primaire avec les candidats de la gauche élargie, hors la France insoumise. La Cour de cassation pourrait se prononcer au plus tard début avril 2027 concernant le pourvoi de Marine Le Pen. Un pourvoi déposé par la chef de file des députés RN après sa condamnation en appel dans l'affaire des assistants d'eurodéputés. Le Tour de France, c'est le néerlandais Olaf Koy de l'équipe française Décathlon CMA-CGM a remporté hier la 5e étape à Pau. Le norvégien Thorsten Train conserve le maillot jaune de leader du général. Aujourd'hui, c'est la 6e étape, 186 km entre Pau et Gavarnie-Gèdre dans les Hautes-Pyrénées. Au programme notamment le mythique Tourmalet, une étape où également attendu Emmanuel Macron. Et puis l'objectif pour les Bleus, c'est bien sûr la demi-finale de la Coupe du Monde de football. L'équipe de France affronte ce soir le Maroc en quart, coup d'envoi à 22h. Excellent début de matinée à tous.
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19 juillet, l'Amicale des Anciens de Courcité vous donne rendez-vous de 14h à 19h à la salle socio-culturelle pour son traditionnel bal de l'été. L'entrée est fixée à 8€, comprenant un pain au chocolat offert à la pause. Le verre de l'amitié sera offert à tous les participants à partir de 18h30. L'orchestre de Nicolas Devoir mettra l'ambiance à ce thé dansant de l'Amicale des Anciens de Courcité le jeudi 9 juillet. Les tables sont sans réservation. Venez nombreux pour partager un moment de danse et de convivialité. Nous vous informons que le loto organisé par les anciens combattants de Rouen UNCAFN, initialement prévu ce samedi 11 juillet à 20h à la salle des fêtes de Rouen, est annulé pour cause de canicule. Rassurez-vous, ce n'est que partie remise. L'événement est reporté à une date ultérieure que nous ne manquerons pas de vous communiquer. L'association Les Anciens Combattants de Rouen vous remercie pour votre compréhension et vous dit à très vite pour une prochaine soirée.

Le dimanche 12 juillet, l'association Accordéon Musette vous invite à son thé dansant de 14h à 19h à la salle Maison du Temps Libre de Bazoches-sur-Ouenne dans l'Orne. L'orchestre Marcel Pelletier animera ce rendez-vous dansant du dimanche 12 juillet. Plus d'informations 06 72 14 73 79. C'est avec un grand regret que le comité des fêtes de Fier vous informe de l'annulation des festivités du vide-grenier prévues pour ce dimanche 12 juillet. En effet, les températures très élevées annoncées, l'alerte de canicule, ne permet pas de garantir le confort et la sécurité optimale pour les exposants, les bénévoles et les visiteurs. Merci pour votre compréhension. Les municipalités de Chérancey et de Fier vous informent, conformément aux recommandations préfectorales, qu'elles annulent leurs festivités à l'occasion de la fête nationale qui avait lieu respectivement lundi 13 et mardi 14 juillet. Merci pour votre compréhension. Le lundi 13 juillet, les randonneurs frénois vous proposent une sortie pédestre sur Montreuil-le-Chétif par Le Houx sur un circuit de 6 ou 9 km. Le départ se fera parking Le Houx ou à 14h place Carnot de Fresnay-sur-Sarthe pour un départ voiture groupée. Dansant à la Ferté-Bernard le lundi 13 juillet. L'association Génération Mouvement du secteur de la Ferté-Bernard organise un thé dansant le lundi 13 juillet à 14h à la salle Athéna de la Ferté-Bernard. Ouverture des portes à 13h30. L'orchestre de Patrick Caron animera ce rendez-vous dansant à la Ferté-Bernard le lundi 13 juillet. L'entrée fixée à 10 euros. Viennoiserie, bouteille d'eau de 50 centilitres offerte. Plus d'informations 06 23 20 27 15 ou au 02 43 60 20 51.

Au départ, place Déa à 22h, suivi du feu d'artifice au plan d'eau et du bal populaire. Fête nationale à Conly, organisée par le comité des fêtes le mardi 14 juillet. Guinguette en bord de Sarthe, le mardi 14 juillet de 14h à 18h, animé par l'orchestre de Bruno Leblanc et son batteur sur l'aire de loisirs de Fresnay-sur-Sarthe. L'association Animation Camping Mini-Golf vous invite nombreux à participer à ce bal gratuit du 14 juillet. Des crêpes vous seront proposées sur place. Mardi 14 juillet, Guinguette en bord de Sarthe, de 14h à 18h sur l'aire de loisirs de Fresnay-sur-Sarthe.

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Et Polyphonie à Villepin, amateur de musique, de partage, de belles vibrations, notez bien ces dates. L'association Les Ripailles de la Corniche vous invite à vibrer au rythme des voix du 17 au 25 juillet. Découvrez un programme riche et varié pour cette nouvelle édition. Vendredi 17 juillet à 20h30 en l'église de Villepailles, les voix du Haut-Maine, participation libre. Le samedi 18 juillet à 21h, place de la mairie, Strand Hugues, pour une soirée de chants marins, folk et énergique, participation de 10 euros. Le mercredi 22 juillet à 20h30, en l'église Villepailles, Lilith Daniel Lian, un voyage unique à travers le chant traditionnel arménien, participation de 10 euros. Et soirée de clôture le samedi 25 juillet à 17h, en l'église, le grand cœur du festival pour les polyphonies orthodoxes slaves, participation libre. Buvette sur place pour partager un moment convivial avant ou après les concerts. Réservation possible en ligne via la plateforme Hello Asso. Plus de renseignements sur le festival Les Polyphonies à Villepailles au 06 21 03 92 61. Venez nombreux en famille ou entre amis pour célébrer la musique à Villepailles du 17 au 25 juillet. À Ségri, la fête de la gare célèbre sa 36e édition le samedi 18 juillet. L'association des Bercons donne rendez-vous aux habitants de la région et aux visiteurs d'un soir pour sa traditionnelle et incontournable fête de la gare. 36e édition, les bénévoles ont concocté un programme chaleureux, gourmand et spectaculaire au cœur du site de l'ancienne gare. Une soirée estivale idéale à partager en famille ou entre amis. Dès 20h, les festivités débuteront autour d'un moment de partage gastronomique, un repas jambon à la broche complet sera proposé, comprenant l'apéro, l'entrée, le plat, le fromage et le dessert et le café. Une restauration rapide sera prévue sur place. Spectacle, son et lumière. À la tombée de la nuit, le site de l'ancienne gare s'illuminera pour accueillir les amants du printemps. Un grand spectacle en son et lumière qui promet de transporter le public. Participation, repas plus spectacle, 26 euros pour les adultes, 13 euros pour les enfants de moins de 12 ans. Pour prolonger la magie, la soirée se clôturera par le traditionnel bal populaire et un grand feu d'artifice. L'accès au bal et au feu d'artifice est entièrement gratuit. Plus d'informations sur cette fête de la gare 36e édition le samedi 18 juillet à Ségri au 07 87 06 69 80. Le dimanche 19 juillet, l'association Accordéon Musette vous invite à son thé dansant qui se déroulera à la salle des fêtes du Pin-la-Garenne dans l'Orne. L'orchestre de Marcel Pelletier animera ce rendez-vous dansant du dimanche 19 juillet. Plus d'informations 06 72 14 73 79. Le lundi 20 juillet, les randonneurs frénois vous proposent une sortie pédestre sur Saint-Rigomère-des-Bois par Persaigne sur un circuit de 6 ou 9 km. Le départ se fera parking de la salle des fêtes de Saint-Rigomère ou à 14h place Carnot de Fresnay-sur-Sarthe pour un départ voiture groupée. Le club Génération Mouvement de Marolles-les-Braux a le plaisir de vous inviter à son bal de l'été. Venez passer un après-midi festif et convivial en musique le lundi 20 juillet. Ouverture des portes à 13h15, début du bal à 14h à la salle Jean de la Fontaine de Marolles-les-Braux. L'ambiance sera assurée par l'orchestre Nicolas Devoir. L'entrée est fixée à 9 euros, tombola, brioche offerte à tous les participants. Que vous soyez un danseur passionné ou simplement là pour partager un bon moment, venez nombreux nous rejoindre à Marolles-les-Braux le lundi 20 juillet pour ce thé dansant du club Génération Mouvement de Marolles-les-Braux. Plus d'informations auprès de Ludo 06 33 68 43 44. J'annonce. 27e grande fête champêtre de Saint-Léonard-des-Bois le dimanche 26 juillet de 10h à 18h. La 27e grande fête champêtre combine un vide-grenier, un marché du terroir et un repas champêtre et une guinguette. Vide-grenier avec la participation de plus de 100 exposants, en particulier associations. 2 euros le mètre linéaire sans réservation. Accueil des exposants assurés à partir de 6h. Le marché du terroir reçoit 40 producteurs locaux pour déguster les produits des
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17h30, accompagné par le duo de Stéphanie Lefebvre au chant et Didier Alliard à la guitare et au chant. 27e édition de la grande fête champêtre de Saint-Léonard-des-Bois. Rendez-vous à tous le dimanche 26 juillet. 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
1: Bonjour à tous, bienvenue dans votre quotidienne sur l'antenne de Radio Alpes-Mancelles en cette journée de jeudi qui s'annonce comme les précédentes chaudes et ainsi que les suivantes. On fait un point météo complet juste après le Flash Info.
2: Bonjour à tous. Il va encore faire très chaud aujourd'hui. 72 départements restent placés en vigilance orange. Seule la Corse restera en vert, tous les autres départements français étant désormais en alerte jaune. Une canicule qui devrait probablement se prolonger jusqu'au week-end prochain inclus selon Météo France. Des températures qui favorisent le risque de feux de forêt. 5 départements du pourtour méditerranéen sont en alerte maximale. 54 sont en risque élevé. En attendant, sur le front des incendies, celui dans les Pyrénées-Orientales n'est pas fixé, même si la situation évolue favorablement. Près de 5000 hectares ont brûlé. Le procureur général près de la Cour de cassation fera tout pour que le pourvoi en cassation de Marine Le Pen soit traité avant le scrutin présidentiel. Il s'est exprimé ce matin. On le rappelle, ce pourvoi a été déposé par la chef de file des députés RN après sa condamnation en appel dans l'affaire des assistants d'eurodéputés. La sénatrice LR de Saint-Martin, Annick Petrus, victime d'un vol avec violence. Les faits se sont déroulés dans la nuit de mardi à mercredi à son domicile de cette île des Antilles. L'élu de 65 ans a été séquestré et ligoté sous la menace d'une arme durant un vol commis à son domicile. Elle n'a pas été blessée. Une enquête a été ouverte. Jean-Noël Barrot appelle les États-Unis et l'Iran au calme et à la discussion. Le ministre français des Affaires étrangères s'exprime ce matin alors que les deux pays ont repris les hostilités dans le détroit d'Ormuz. Jean-Noël Barrot qui a accusé Téhéran d'avoir violé l'accord en attaquant des navires. En attendant, Washington annonce avoir frappé cette nuit 90 cibles militaires en Iran. Les gardiens de la révolution, eux, ont visé des bases aériennes américaines au Koweït et à Bahreïn. Les forces de l'ordre mobilisées aujourd'hui pour le quart de finale de la Coupe du Monde entre la France et le Maroc. Selon une note du renseignement dévoilée par plusieurs médias, cette rencontre présente plusieurs risques, notamment des regroupements sur la voie publique. En attendant, les Bleus affrontent donc le Maroc ce soir en quart de finale du Mondial. C'est une rencontre à suivre à partir de 22h. Excellente matinée à tous.

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1: Une agréable journée à tous à l'écoute de Radio Alpes-Mancelles en cette journée du jeudi 9 juillet, 190e jour de l'année. Le soleil s'est levé à 5h57 et se couchera à 21h54. Côté météo, chaud devant, les températures continuent de grimper sur l'ensemble du département. Il faisait 20 à 21 degrés ce matin au lever du jour. Il fera 28 degrés au Mans dans la matinée. Cela grimpera jusqu'à 35 voire 36 degrés dans l'après-midi. Et la soirée restera chaude pour le match, notamment France-Maroc, en quart de finale de la Coupe du Monde ce soir. Les températures seront de 23 à 24 degrés en soirée, donc, et début de nuit. Température qui pourrait tout de même descendre à 21 degrés en fin de nuit, au lever du jour, donc, pour la journée de vendredi. Températures maximales qui s'élèveront jusqu'à 38 degrés. On prend les mêmes, on recommence pour notre week-end. Même 39 degrés annoncés pour les maximales pour la journée de samedi et 38 pour la journée de dimanche. Les températures au lever du jour restent stationnaires à 22 degrés. Voilà, et c'est du plein soleil pendant ces prochains jours. On fête aujourd'hui les Amandine, mais pas que. On fête également les Hermine, les Irma et surtout on fête les Marianne. Un petit clin d'œil du côté de Beaumont-sur-Sarthe. Bonne fête à toi Marianne. Les Amandine sont des personnes particulièrement intuitives et à l'écoute. Elles ressentent l'atmosphère d'une pièce ou les émotions de leurs proches en un clin d'œil. C'est une sensibilité qui en fait des amies précieuses, toujours prêtes à offrir une oreille attentive ou une épaule pour pleurer. Loin d'être de grands extravertis, exubérants, elles préfèrent souvent la discrétion. Une Amandine observe, réfléchit, n'aime pas le centre de l'attention générale. Elle apprécie le calme, les cercles d'amis restreints mais sincères et les environnements sereins. Derrière cette apparente douceur se cache souvent un esprit très organisé, voire perfectionniste. Dans sa vie professionnelle ou personnelle, Amandine aime les choses, que les choses soient bien faite. Elle a le souci du détail, s'investit à fond dans ce qu'elle entreprend, quitte à se mettre parfois un peu trop de pression. Si elle met parfois du temps à accorder sa confiance, une fois que c'est fait, c'est pour la vie, en amour comme en amitié. Amandine est d'une loyauté exemplaire, on peut compter sur elle les yeux fermés. Et on pense au prénom d'Amandine avec une petite pointe de gourmandise. Difficile de porter ce prénom sans penser à la tarte ou gâteau Amandine. On dit souvent des Amandines qu'elles ont ce côté crème d'amande, douce en surface mais avec une vraie personnalité de la consistance en dessous. On va commencer cette quotidienne en musique, non pas avec le prénom d'Amandine mais avec le prénom de Marianne, à l'honneur donc aujourd'hui également, que Marianne était jolie, un titre de Michel Delpech, et on se retrouve juste après pour la revue de presse.

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confirmé hier l'information qui a fuité le 24 mai. Le regagnant des 14 millions d'euros du loto mission Nature du 23 mai a bien validé sa grille en Sarthe. Au Mans plus précisément, puisqu'il s'agit du commerce La Revue de la Presse, situé 116 avenue du Général Leclerc, près de la gare. « Ce gain va faciliter mes projets et leur donner une autre ampleur », a réagi avec émotion ce sexagénaire qui accorde une attention particulière à la culture, à l'écologie et surtout au soutien à l'enfance. Il va ainsi prolonger et intensifier le parrainage de deux enfants cambodgiens qu'il accompagne déjà depuis plusieurs années. Ni sa commune, ni son département de résidence n'ont été dévoilés. FDJ United indique qu'il joue régulièrement au loto ou à l'euro million lorsqu'il passe à proximité d'un point de vente et qu'il privilégie alors le hasard en optant pour une grille flash. Il n'avait jamais remporté plus de 50 euros et a rejoué immédiatement après avoir appris qu'il avait gagné une grande somme. La quatrième édition de l'offre de jeu Mission Nature consacrée à la préservation, à la restauration de la biodiversité ainsi qu'à la sensibilisation du grand public a permis de collecter près de 10 millions d'euros grâce à 4 tirages loto dédiés. Plus de 32 millions d'euros ont été collectés en faveur de l'Office français de la biodiversité. Depuis le lancement de Mission Nature, grâce à cette mobilisation, plus de 90 projets ont pu bénéficier d'un soutien financier partout en France. En Sarthe, les 14 millions d'euros remportés le 23 mai représentent le cinquième plus grand gain de l'histoire des jeux de hasard, loin derrière les 102 millions d'euros remportés à l'Euromillion en 2023 à Arsenay. Sécheresse, 3 bassins en situation de crise, les restrictions s'étendent. De nouvelles mesures de restriction d'eau sont en vigueur dans le département à partir d'aujourd'hui. 3 bassins ont été placés en crise par le préfet. Alors que les épisodes de chaleur de sécheresse s'intensifient et que les cours d'eau vont continuer à baisser, la préfecture de la Sarthe a pris via un arrêté publié mardi de nouvelles mesures de restriction de l'usage de l'eau sur 12 bassins versants du département. Parmi les dispositions annoncées, 3 bassins sont placés en situation de crise à commencer par celui des affluents de la Sarthe médiane au sud du Mans. Un dysfonctionnement détecté dans la mesure du niveau du cours d'eau et le recyclage des billets explique le passage brutal de la vigilance à la crise. Compte tenu des assecs importants observés, explique la préfecture dans un communiqué. Ces cours d'eau rejoignent l'Argance et Vive Parence. Les bassins de l'Aune, de la Bienne, de la Vègue, Taude, Herve et de la Veuve Tusson sont placés en alerte renforcée. L'arrosage des espaces verts, des terrains de sport et des golfs y est notamment interdit. Les bassins de la Bréhanie, le Douénaret, de la Gée, de l'Orne Saônoise et de la Sarthe Amont sont quant à eux placés en alerte. Le remplissage des piscines est interdit et le lavage des voitures n'est autorisé qu'en station. Le bassin de la Vègre reste placé en vigilance. Les usagers sont invités à réduire volontairement et autant que possible tous les usages accessoires de l'eau. Ces restrictions sont applicables à l'ensemble des usagers de l'eau, particuliers, collectivités, industriels, agriculteurs, etc. À noter que la plateforme Vigie permet à chacun de s'informer en temps réel et à partir d'une adresse précise sur les restrictions en cours. IKEA, une ouverture en grande pompe. Le premier magasin IKEA de la Sarthe a ouvert ses portes hier à Family Village au sud du Mans. Il est 8h30 hier matin. Le parking de Family Village à Rue Audin est garni comme rarement si tôt dans la journée, qui plus est en semaine, même en période de vacances scolaires. Une importante concentration de femmes et d'hommes vêtus de jaune attire tout de suite l'œil. IKEA fêtait hier sa toute première implantation sur le sol sarthois. Une cellule et demie de 2100 m² héberge le tout nouveau magasin de la fameuse marque de meubles en kit suédois. IKEA débarque bel et bien au Mans. Enfin, depuis le temps qu'on l'attendait, je pensais que ça ne se ferait jamais. Lâche Rosita, une retraitée mancelle venue en couple. Cette ouverture marque la fin d'un long feuilleton impliquant l'enseigne scandinave et la métropole mancelle.

Cette ouverture du deuxième IKEA compact de France après celui de Limoges inauguré le 27 mai dernier n'avait vraiment rien d'anodin. Ça faisait longtemps qu'on attendait la possibilité de s'implanter au Mans, confirme au micro le directeur régional d'IKEA France, Quentin Istria. Après Limoges et Le Mans, IKEA ambitionne de poser ses meubles dans d'autres villes moyennes françaises. À court ou moyen terme, c'est en réflexion, mais dans l'immédiat, l'objectif est de voir si ce format de magasin est déjà un succès, tempère le jeune dirigeant. Pour cette journée inaugurale à Rue Audin, le nouveau store IKEA a en tout cas fait le plein. Une centaine de visiteurs et curieux formaient déjà une imposante file d'attente avant l'ouverture des portes au public à 9h30. Certains sont arrivés de l'avance. J'étais là dès 8h. Jeune mère de famille Mancel, venue remplir son chariot d'accessoires de rangement. C'est de bonne qualité, accessible en termes de prix, juge-t-elle. À 10h passées, soit une demi-heure après le coup d'envoi, célébré en fanfare, partout le personnel de l'enseigne au son d'ABBA, forcément l'iconique groupe pop suédois. 500 clients avaient déjà visité les allées du nouveau commerce dédié au mobilier à l'intérieur et à la décoration. Ce mercredi, beaucoup ont joué le jeu du dress code recommandé par IKEA, invitant les clients à se vêtir aux couleurs jaune et bleu de la multinationale scandinave. Le message avait été transmis ces derniers jours via les réseaux sociaux. Ludivine, 25 ans, s'est exécutée avec la plus grande application. Ruban bleu dans ses cheveux blonds tressés, chemisé jaune sur les épaules, accompagné d'une jupe bleue. Le look résolument suédois adopté par cet inconditionnel de la marque. Le Maroc m'a élevé, la France m'a accueilli, leur cœur balance. Ces manceaux sont nés au Maroc et vivent en France depuis des décennies. Ce soir, leurs deux pays se rencontrent en Coupe du Monde de football pour leur plus grand bonheur. Le choix pourrait être cornélien, mais Youssef préfère prendre les choses avec légèreté et enthousiasme. Ce soir, le Maroc qui l'a vu naître et la France qui l'a accueilli il y a près de 40 ans se retrouvent en quart de finale de la Coupe du Monde. Pour qui battra son cœur? Eh bien, pour les deux, semble-t-il. J'aurai un petit penchant pour le Maroc, annonce-t-il, mais je ne serai pas déçu si la France gagne. Pour la suite de la compétition, je soutiendrai celui qui se qualifiera. Youssef, 60 ans, n'éprouve en fait qu'un petit regret que France-Maroc ne soit pas la finale de la Coupe du Monde. En cette fin de matinée de mercredi, arrive Ahmed, 59 ans, marocain d'origine, lui aussi, et français depuis un peu plus de 3 décennies. Il est tout sourire au moment de se joindre à la conversation en cours. Cette fois-ci, ça va être le Maroc. Ils vont passer, j'en suis sûr, à 100%, dit-il. Bon, après, si je me trompe et que c'est la France, pas de problème, je serai heureux aussi. Youssef se montre nettement plus prudent. L'équipe de France, c'est du très costaud. S'ils prêtaient un seul de leurs attaquants au Maroc, tout irait tout de suite mieux, ce martyr. Ceci dit, le Maroc, c'est solide aussi. Et puis, on a vu l'Égypte faire trembler l'Argentine. La Belgique a eu très chaud contre le Sénégal. C'est passé tout près. Pour le Congo, face à l'Angleterre, la France sera favorite et je pense qu'il ira en finale. Mais le Maroc peut faire un coup. Ce qui est certain, c'est que ce sera un match difficile pour les deux et que ce sera un beau match. Si je devais parier, je mettrais quand même mon argent sur la France, lui répond Youssef. Quoi qu'il arrive, il n'y aura pas de grande déception parce que ce sont mes deux pays, dit Ahmed. On ne peut pas choisir entre les deux. On peut juste avoir une petite préférence, enchaîne Mohamed. Faire un choix entre Maroc et France, ce serait comme dire si on préfère son père ou sa mère. Le Maroc m'a élevé, la France m'a accueilli. Ce soir, les trois hommes regarderont la rencontre chez eux parce que quand c'est fini, c'est fini. Le match se joue sur le terrain, ne doit pas se poursuivre dans la rue, glisse Youssef. Il l'admet, j'ai un peu peur que ce soit chaud après le coup de sifflet final. Mohamed est du même avis. J'aimerais passer ce message aux jeunes. Tenez-vous bien, quel que soit le vainqueur, il faudra que ce soit la fête. Seulement la fête. Il faudra seulement penser à soutenir celui qui gagnera pour qu'il remporte cette Coupe du Monde. La Guillerche, les jeunes fabriquent des pièges à frelons asiatiques. Dans le cadre du dispositif argent de poche, les jeunes de la Guillerche fabriquent cette semaine des pièges pour capturer les frelons asiatiques. Un chantier participatif réunit cette semaine du 6 au 10 juillet des jeunes guerchois pour fabriquer des pièges à frelons asiatiques en bois. Organisé par la maison des projets du territoire Menkeur de Sarthe en partenariat avec les communes, le dispositif argent de poche permet aux jeunes de réaliser des travaux citoyens et de recevoir en contrepartie une rémunération de 15 euros par 2
demi-journée travaillée. Il est ouvert aux jeunes âgés de 14 à 17 ans. Les projets de chantier sont élaborés en étroite collaboration avec les communes du territoire. Après sélection des candidats, les jeunes sont accompagnés pendant une semaine par l'équipe municipale en charge de l'atelier Argent de Poche. La maison des projets explique que cette année, le thème du chantier Argent de Poche tourne autour de la fabrication de pièges à frelons asiatiques. Chaque jour, l'animateur jeunesse de la maison des projets accueille les jeunes avec un temps d'échange et de jeu effectué avant et après le chantier pour renforcer les compétences psychosociales et créer des liens. Les jeunes sont accompagnés toute la semaine par des élus et un agent technique pour apprendre à mesurer, percer, couper les planches. Le dernier jour du chantier, les jeunes recevront leur argent de poche, soit 75 euros pour les 5 après-midi travaillés et seront félicités qu'une remise de diplôme. Ballon Saint-Marc, les folles journées se préparent. Une réunion d'information a rassemblé les bénévoles vendredi dernier à la salle communale Michel Lalos au sujet de la première édition des folles journées de Ballon Saint-Marc qui se tiendra ce week-end. Organisation des deux journées ainsi que présentation et distribution des postes étaient à l'ordre du jour. L'association est encore en quête de bénévoles pour que ce week-end médiéval soit une totale réussite et que les rotations des bénévoles se passent au mieux. De 10h à 18h, le public pourra découvrir et apprécier le béour, le cracheur de feu, la conteuse, l'archanteur et bien d'autres encore installés dans plusieurs lieux stratégiques de la commune. Cette semaine est primordiale pour le montage, bien que certains bénévoles aient déjà commencé il y a quelques semaines, sans compter les nombreux bénévoles qui travaillent dans l'ombre depuis des mois, couturières, bricoleurs, etc. Mamers, le comice agricole se prépare malgré la crainte d'une canicule. 6 nouveaux bénévoles ont rejoint l'organisation du comice agricole de Mamers. Si les préparatifs avancent, la canicule fait naître de nouvelles inquiétudes. À peine 2 mois avant le comice agricole cantonal du pays de Mamers, prévu le dimanche 23 août sur la plaine Saint-Jean, une quarantaine de bénévoles se sont retrouvés fin juin à la salle du cloître à Mamers pour une réunion d'information. Cette année, c'est la chaleur qui pourrait perturber le comice. La soirée a permis de compléter l'équipe de surveillance de nuit, désormais composée de 4 bénévoles, mais aussi d'accueillir un nouvel exposant. Nicolas Fabre, dirigeant d'AlphaGuêpe à La Ferté-Bernard, animera avec d'autres professionnels un stand consacré aux frelons asiatiques dont la prolifération menace les abeilles, un sujet en lien avec le thème de cette édition. Si l'organisation avance sereinement, les conditions météorologiques préoccupent les responsables. D'habitude, notre principale inquiétude est la pluie. Cette année, c'est la chaleur qui pourrait perturber le comice, souligne le président Frédéric Beauchef. L'annulation récente du comice de Tuffé en raison de la canicule nourrit les interrogations. Si cette situation perdure, c'est toute l'agriculture qui souffrira. Membre des jardiniers sartois de Mamers, ce partenaire fidèle du comice, Pierre Léger, rappelle que l'épisode de sécheresse de 1976 s'était prolongé jusqu'au mois d'août. C'est un scénario qui reste possible. Un habitant de Saint-Vincent-des-Prés ayant récemment participé aux festivités du centenaire de la musique durant les restrictions préfectorales se montre toutefois confiant. Les boissons sans alcool avaient trouvé leur public et la fête avait été une réussite. Ils estiment que les arrêtés pris par la préfecture de la Sarthe étaient relativement plus souples pour les manifestations non sportives. Ils espèrent que les conditions permettront cette fois encore le maintien du comice. Malgré ces incertitudes, l'optimisme reste de mise, conclut Sylvie Delorme, secrétaire adjointe. En signe, travaux et projets face à la canicule, Denis Assier, maire, fait le point sur l'actualité dans sa commune et notamment sur les travaux à venir à la fin du mois de juillet devant la maison d'assistante maternelle et l'impasse du Gémier. Ce seront des travaux d'enrobés. La commune s'est dotée du logiciel Géoportail pour connaître l'état des routes dans la commune. La rénovation de l'ancienne cantine fait aussi partie des projets engagés. Ce sera un espace intergénérationnel, culturel et sportif avec un espace îlot de fraîcheur. La livraison est prévue courant 2027 pour un montant de 580 000 euros. Les possibles subventions sont en cours d'élaboration. Avant la fin de l'année, le centre culturel va connaître un rafraîchissement avec la rénovation des peintures, de certaines menuiseries au coin bar et des rideaux. Face aux périodes de canicule, l'édile et son équipe ont commandé 6 ventilateurs pour les salles de classe. EDF engage 80 millions d'euros dans un fonds d'aide pour accélérer l'installation d'équipements de rafraîchissement dans les crèches, écoles, collèges, lycées et centres de loisirs communaux, souligne le maire. La commune a également prévu d'installer des films sur les vitrages, de végétaliser la cour de l'école. Pendant la période canicule, l'école était fermée tous les après-midi. Nous avons assuré les repas du midi. Marilyn Sangleboeuf, adjointe, et Alain Ville, mon conseiller, se sont assurés de la santé des personnes fragiles par téléphone, mais aussi à leur domicile. L'édile précise que 2 commissions ont vu le jour, celle de l'embellissement dans la commune et celle du monde rural. Les élus, les citoyens sont conviés et les sujets sont étudiés en commun. C'est un débat d'idées pour un mieux vivre.
vivre ensemble. Le monument aux morts est au cœur des projets. Il fait dos actuellement à l'église. Notre souhait est de le faire pivoter devant l'église, de rendre ce lieu arboré, végétalisé, pour qu'il soit un espace de mémoire. Le jeudi 23 avril à 15h, un représentant du conseil départemental sera présent à l'église Saint-Pierre et Saint-Paul pour une visite guidée dans le cadre des circuits thématiques dans le département, un programme intitulé « Trésor sartois à découvrir ». Les Équigènes reviennent le 14 juillet à Gênes-le-Gandelin. L'association La Foulée Génoise, en partenariat avec la municipalité, organise une nouvelle édition des Équigènes mardi 14 juillet. Plusieurs épreuves seront proposées pour tous les niveaux. Le traditionnel marathon relais en duo où 4 coureurs démarrera pour le premier relais à 9h. Une boucle de 10,6 km est à parcourir 4 fois avec plus de 70% de chemin et de sentiers au programme. La 4e édition du trail de 25 km prendra son départ à 9h30. Cette course compte pour le challenge Sartlétisme, le parcours relativement roulant mais avec quelques passages pointus à proximité du camp de Saint-Évroult, ancienne cité historique gallo-romaine, explique Eddy Lubin, le président de l'association. Les jeunes auront également leur parade dans le bourg de la commune avec l'équipe pousse, une galopade athlétique pour les 5-11 ans organisée sans classement mais avec la remise d'une médaille à chaque participant. L'équipe jeune permettra aux catégories Benjamin et Minime de se départager sur une course d'une distance de 1900 à 3800 mètres avec un classement final. Enfin, l'équipier dont le départ libre est prévu entre 9h et 10h permettra aux amateurs de randonnée pédestre de marche nordique de se faire sur un parcours de 12 km différent des autres années. De nombreux ravitaillements seront mis en place et l'équitable offrira une possibilité de restauration d'une formule à 7 euros et buvette sur place. L'association rayonne sur un territoire de plus en plus large et se fait félicite d'avoir une vingtaine de victoires et plus de 80 podiums lors des différentes courses à pied pour la saison 2025-2026. Inscription toujours possible sur le site Click et Go. Le déroulement de cette manifestation est bien évidemment tributaire des conditions météorologiques et pourrait être annulé en cas de très forte chaleur.

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1: Et on commence avec les béliers. Au travail, gare à l'agressivité. Certaines personnes ne comprendraient pas votre attitude. Essayez de vous reprendre et de rester zen autant que possible. En amour, les célibataires, ne vous laissez pas aveugler par de belles paroles. Santé, vivacité. Les taureaux, au travail, ne soyez pas si intransigeants pour de petites choses qui n'auraient pour effet que de dégrader vos relations professionnelles. En amour, il serait bon de retrouver un peu d'équilibre dans votre couple. Faites un effort. Côté santé, évitez de faire trop d'efforts musculaires. Les gémeaux, au travail, vous défendrez vos points de vue avec force et conviction. Vos collègues devront suivre vos objectifs sans mouveter. En amour, vous exercerez une autorité bienveillante sur votre famille. Tout le monde sera satisfait. Côté santé, belle efficacité des défenses naturelles de votre organisme. Les cancers, au travail, vous aurez tous les atouts en main pour mener vos projets à terme. Vous serez content de vous. En amour, il y aura encore quelques tensions dans votre vie de couple. Cependant, ces petits accrochages seront sans réelle gravité. Côté santé, économisez vos forces. Les lions, au travail, vous réussirez à imposer votre volonté malgré les divergences d'opinion des uns et des autres. En amour, vous serez en parfaite harmonie avec votre bien-aimé. Tout ira comme sur des roulettes. Côté santé, quelques ennuis hépatiques. Les vierges, au travail, un ami pourrait vous parler d'une belle opportunité à saisir. Ne la laissez pas passer. En amour, par votre joie de vivre, vous transmettez gaieté et dynamisme à vos proches. Côté santé, dynamisme. Les balances, au travail, vous donnerez du mal pour consolider votre situation professionnelle. Un collègue ne vous facilitera pas la tâche. En amour, vous userez sans modération de votre magnétisme. Vous serez très entouré. Votre ego sera à son apogée. Santé, régime conseillé. Les scorpions, au travail, vous allez devoir vous remettre en question. Vos supérieurs vous attendent au tournant et cela ne présage rien de bon. Côté amour, vous sortirez le grand jeu de la séduction à votre partenaire. Moment coquin au menu de la soirée. Santé, n'abusez pas des excitants. Les sagittaires, au travail, un problème personnel pourrait déteindre sur vos activités aujourd'hui. Évitez de ne pas tout mélanger. En amour, si vous êtes libre, une amitié amoureuse pourrait prendre une tournure plus intime. Côté santé, problème circulatoire. Les capricornes, au travail, vous ne tiendrez pas en place et accueillerez votre charge de travail avec enthousiasme. En amour, certains pourraient déclarer leurs sentiments, voire décider de s'engager pour de bon. Santé, dynamisme. Les Verseaux, au travail, vous serez très observateur et aucun détail n'échappera à votre œil de lynx. Côté amour, essayez de prendre du recul et vous réaliserez que votre partenaire vous aime plus que vous ne le pensez. Santé, stress. Et on termine avec les Poissons, au travail. Attention à ne pas tirer trop sur la corde. Sachez prendre votre part de responsabilité. En amour, bonheur assuré, la fantaisie sera votre premier atout. Bonne soirée en perspective. Et côté santé, reposez-vous. On continue en musique sur l'antenne de Radio Alpes-Mancelles avec ce nouveau titre de Trio qui fêtera donc ses 30 ans avec un nouvel album donc en fin d'année, La Traversée, le titre que je vous propose d'écouter. L'info rencontre du jour, ce sera avec l'invité de Joséphine, Mme Loison, pour vous parler de cet événement organisé au profit de l'association

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1: La délégation sartoise de l'association REB organise la 15e édition de son rassemblement de véhicules anciens le samedi 11 juillet au pont romain à Montfort-le-Génois. Un événement à la fois convivial et solidaire qui attire chaque année de nombreux passionnés. Pour en parler, nous recevons aujourd'hui Gaëlle Loison, présidente de l'association REB. Alors madame Loison, bonjour.
2: Bonjour.
1: Pour débuter, pouvez-vous nous parler de l'association REB? Comment est-elle née? Quelles sont ses actions et plus particulièrement, quel est le rôle de la délégation sartoise aujourd'hui?
2: Alors donc l'association REB est une association nationale dont le but est de réaliser les rêves d'enfants très gravement malades. Elle existe depuis 1995 et notre délégation sartoise depuis 2003. En fait, l'objectif de la délégation de la Sarthe est de prendre le relais de l'association sur le plan local.
1: Concrètement, comment fonctionne l'association Rêve au quotidien et pouvez-vous nous expliquer votre rôle en tant que présidente de la délégation sartoise?
2: Alors, comment elle fonctionne au quotidien? C'est qu'on a des demandes de rêves qui se font maintenant bien souvent par le site de l'association ou alors par des connaissances, mais toujours par le biais du site ou par le centre hospitalier ou le corps médical, ou alors ça peut être des relations de famille qui souhaitent faire réaliser le rêve d'un enfant qu'il connaît. Et donc, il faut savoir, c'est que l'association prend en charge tous les frais qui sont liés à la réalisation du rêve, et pour cela, on a besoin de fonds. D'où l'organisation de l'événement de samedi 11 juillet, le rassemblement de véhicules anciens de collection prestigieuse et sportive, avec une nouveauté cette année, le vendredi soir, et un cinéma de plein air avec Le Mans 66 à partir de 22h30, un concert le samedi soir avec Cole et les Peco World, et puis pour ceux qui sont fans de vieilles caravanes ou de toiles de tente, nous organisons aussi un rétro-camping à partir de vendredi soir jusqu'à dimanche matin.
1: Alors en effet, vous organisez la 15e édition de ce rassemblement de véhicules anciens le samedi 11 juillet avec toute une programmation au pont romain à Montfort-le-Génois. Pouvez-vous nous raconter l'histoire de cet événement? Pourquoi avoir eu l'idée de le mettre en place à l'origine?
2: En fait, pour financer les rêves des enfants gravement malades, il nous faut des fonds. Et grâce à la venue des propriétaires de véhicules, nous proposons après de la restauration, de la buvette, une tombola qui permet de récupérer des fonds pour pouvoir réaliser les rêves d'enfants.
1: Et justement, pourquoi avoir choisi la commune de Montfort-le-Génois et plus particulièrement le site du pont romain pour organiser ce rassemblement?
2: Eh bien, parce que simplement la délégation, elle est basée à Montfort où je réside actuellement. En plus, c'est vrai que l'espace du pont romain était vraiment un beau site au bord de l'Uine et c'est vraiment agréable et vraiment un bel endroit pour organiser cette manifestation.
1: Toute une programmation dont vous nous avez parlé, rappelez-nous les temps forts justement de cet événement.
2: Alors les temps forts, donc vendredi soir à 22h30, cinéma de plein air avec Le Mans 66, samedi toute la journée, exposition de véhicules anciens collection avec un concours d'élégance, et puis samedi soir un concert avec le groupe Cole et les Peco Road. Et puis pour les amateurs de rétro-camping, je les invite à venir à partir de vendredi jusqu'à dimanche.
1: Pour ceux et celles qui souhaitent profiter de cette programmation, comment cela se passe-t-il?
2: Écoutez, pour les propriétaires de tout véhicule, pour ceux qui ne sont pas encore inscrits, ils peuvent se présenter à partir de samedi. Pour le rétro-camping, c'est sur inscription. Donc en me contactant, si vous pouvez communiquer les coordonnées, avec plaisir. Et puis voilà, pour les propriétaires, je dirais, ça reste plus disponible parce qu'on a un bel espace avec une grande capacité d'accueil. Voilà, généralement, ça se fait assez bien. C'est avec plaisir qu'on accueille tous les propriétaires.
1: Selon vous, qu'est-ce qui fait l'intérêt de cet événement? Pourquoi conseillerez-vous aux auditeurs de venir découvrir cette 15e édition du rassemblement de véhicules anciens notamment?
2: Parce que généralement, on a toujours un beau plateau. Ça fait quelques années qu'on le fait maintenant et c'est vraiment un beau plateau de véhicules qui est présenté. C'est une belle cause. Ça nous permet de réaliser les rêves d'enfants gravement malades. C'est important. En tant que bénévole, c'est vraiment nous la plus belle des récompenses qu'on puisse avoir de faire partie de cette association. Donc l'idée, c'est plus on a des véhicules, plus le plateau est joli, plus les spectateurs en prennent plein les yeux. Je dirais que c'est un événement événement assez festif et convivial, donc qui permet aussi de nous permettre en fait de rentrer des fonds pour l'association.
1: En effet, un espace restauration et buvette est sur place et tous les fonds récoltés lors de cet événement seront reversés à cette association REB.
2: Il y a aussi une tombola, voilà, avec un vol en montgolfière pour deux personnes à gagner, des places des 24 heures camion, sac de voyage et des places de spectacle à gagner. Donc voilà, tout ça c'est grâce à la venue des gens, des spectateurs et à leur participation. Ça va nous permettre de continuer à faire rêver les enfants.
1: Pour les personnes qui veulent en savoir plus sur l'association ou sur l'événement, où peuvent-ils trouver toutes les informations et comment peuvent-elles vous joindre?
2: Donc, ils peuvent me contacter, le mieux c'est par téléphone, 06 22 97 35 41 ou par mail au rêve72@rêve.fr. Rêve avec un S à la fin.
1: Pour la délégation sertoise de l'association Rêve, quels sont les projets à venir? Avez-vous de nouvelles actions ou événements en préparation dans les prochains mois?
2: Alors, le prochain événement, ça sera en janvier. Et puis, au niveau des rêves, on a quelques rêves en attente, sachant qu'en fait, ce qu'il faut savoir, c'est que la délégation sertoise s'occupe aussi des départements limitrophes, parce qu'en fait, il n'y a pas de délégation. Donc, voilà, l'idée, c'est de pouvoir réaliser les rêves qui sont en attente sur les différents départements.
1: Pour conclure, quel message souhaitez-vous faire passer à celles et ceux qui nous écoutent?
2: Venez nombreux, c'est les spectateurs aussi qui feront aussi le succès de cette manifestation, donc c'est tout un tout, donc les spectateurs pour venir admirer de beaux véhicules et puis les propriétaires qui vont nous permettre de faire un bel événement, voilà.
1: Merci Madame Loison d'avoir pris le temps de nous présenter l'association Rêve et cette 15e édition du rassemblement de véhicules anciens à Montfort-le-Génois, un événement convivial et solidaire dont les bénéfices seront reversés à cette association pour continuer à réaliser les rêves d'enfants gravement malades. Je vous dis au revoir.
2: Merci beaucoup.

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aider dans votre quotidien, le programme de votre soirée. Votre programme télé pour cette soirée du jeudi 9 juillet sur TF1, votre série policière Zodiac à 21h10. La famille Escoffier est frappée en plein cœur. Les secrets du passé remontent finalement à la surface. Hélène avoue qu'elle a commis l'impensable, tandis que Keller et Nadia découvrent l'ampleur des crimes terribles de Cyril Escoffier. Garance, quant à elle, décide d'affronter les accusations d'Audrey. Sur France 2, un documentaire, et ça va vous faire rire, à 21h10. Les deux font la paire au cinéma ou à la télévision. La comédie à la française constitue un miroir déformant apprécié des spectateurs. À travers un découpage thématique, cette série de documentaires raconte une histoire de la comédie populaire et propose une radiographie de la société hexagonale. Sur France 3, votre série La Stagiaire à 21h10. En première partie de la soirée, Veuve Noire, Victor Blanchet a été retrouvé mort à son domicile. Boris et Constance découvrent que cet homme a peut-être été assassiné. En deuxième partie, à 22h05, Le Temps Présent, Delcourt et Meyer enquêtent sur la mort d'un jeune homme qui dirigeait une petite équipe de stylistes au sein d'une dynamique start-up marseillaise. Et un troisième épisode vous sera proposé à 22h55. Sur France 4, à 21h, film dramatique, La Fête est finie. Arrivés le même jour dans un centre de désintoxication, Céleste et Chiem ont du mal à s'accommoder à la discipline quasi-militaire de l'établissement, mais la volonté commune de se sortir de la drogue scelle leur amitié. Finalement expulsée du centre, elle se retrouve livrée à elle-même. Sur France 5, un documentaire, Des trains pas comme les autres, à 21h05. Angola, Philippe Googler part à la découverte de l'Angola et de ses lignes de chemin de fer vraiment pas comme les autres. Au cours de son périple, il rencontre la tribu nomade des Mukabales qui vivent avec et pour le bétail et celle des Mumulia avec leur coiffure inimitable. Sur M6, magazine Coupe du Monde de la FIFA, Le Mag à 20h40, présenté par Ophélie Meunier. Après une journée de répit, place au quart de finale. Boston, Los Angeles, Miami et Kansas City accueillent les quatre rencontres. Lors de la précédente édition, deux affrontements s'étaient terminés par une séance de tir au but. Et rendez-vous à tous devant votre télévision à 21h50 pour le match quart de finale. C'est à Boston que se déroulera le premier quart de finale de cette Coupe du Monde qui sera dans cette rencontre choc de la compétition. Rendez-vous pour France-Maroc donc ce soir à 21h50. Quelques suggestions pour les chaînes de la TNT. On va commencer par TMC à 21h25 avec un spectacle d'Anne Roumanoff, l'expérience de la vie. Anne Roumanoff jette un regard incisif sur les grandes transformations de l'époque. Au fil du spectacle, elle s'amuse des nouveaux comportements, des nouveaux métiers, des nouveaux modes de communication. Tour à tour, le public rencontrera une coach américaine en relation de couple et il écoutera un poème consacré aux influenceurs. Sur TFX, une comédie, Roulée jeunesse à 21h10. Alex est un dépanneur au service du garage de sa mère, Antoinette, essayant de jongler avec sa vie professionnelle et responsabilité d'élever ses deux jeunes enfants, Kurt et Otis. Un jour, son quotidien est bouleversé lorsqu'il croise Prune, une femme séduisante et mystérieuse, sur la route. Charmeur, Alex accepte de la raccompagner chez elle et leur rencontre prend une tournure inattendue alors qu'ils passent une nuit en tête-à-tête. Cependant, le lendemain matin, Prune a mystérieusement disparu, laissant Alex perdu et sans nouvelles. Alors qu'il essaie de comprendre ce qui s'est passé, il doit également faire face à un autre défi, s'occuper de ses enfants. Alex dépose Kurt à l'école, mais il se retrouve à la recherche d'une solution pour Otis, le bébé, car les policiers refusent de le prendre en charge et l'assistante sociale ne semble pas ébranlée par la situation. À ce moment critique, Alex reçoit un appel inattendu de sa sœur Tina, ce qui complique encore davantage sa vie chaotique. À travers cette histoire pleine de rebondissements, Alex navigue entre relations amoureuses, responsabilités familiales et des
rencontres inattendues qui transformeront sa perception de la vie. Sur T18, une comédie également à 20h55, L'Hôtel de la Plage. À l'Hôtel de la Plage, Lokirek, joyau du Finistère, la saison estivale rime avec rencontres et souvenirs inoubliables. Chaque année, les vacanciers affluent et forment un tableau hétéroclite de personnalités. Parmi eux, Eloge Saint-Prix et sa femme Cécile sont de fidèles habitués. Accompagnés de leur petit-neveu, ils retrouvent le doux rythme de la vie balnéaire. Les familles Guédel, avec leurs deux adolescentes pleines de vie, Catherine et Juliette, et les Belges Odette et Lucien Vermalem, avec leurs jumeaux espiègles, s'ajoutent à ce microcosme estival. Au fil de l'été, chaque personnage se livre à un chassé-croisé d'émotions entre discussions animées, jeux de société et amourette éphémère. Cette atmosphère insouciante s'accompagne de la légèreté, de la nostalgie des vacances. Et on va terminer par un film dramatique sur Novo, chaîne 19 à 21h10. L'histoire se déroule sur le vieux port de Marseille, dans le bar de la marine, tenu par César et son fils Marius. Marius ne rêve que d'embarquer sur un des bateaux qui passe devant le bar et prend le large vers les pays lointains. Fanny, jeune et jolie marchande de coquillages sur le devant du bar, aime secrètement Marius depuis l'enfance. Marius, sans l'avouer, a toujours aimé Fanny. Pour retenir Marius, pressenti pour un engagement sur un navire d'exploration, Fanny lui dévoile son amour pour lui et parvient à attiser sa jalousie en provoquant une vive dispute entre Marius et un vieil ami de César. On va se quitter comme on l'a commencé avec un titre consacré au prénom de Marianne. Marianne et Amandine sur le calendrier et Marianne également à l'honneur aujourd'hui, donc ce 9 juillet. On va donc se quitter que Gilbert Bécaud, Marianne de ma jeunesse. Juste après le Flash Info, votre émission Chansons Souvenirs.

0: Bonjour à tous. Il fait déjà très chaud ce matin. 72 départements sont en alerte orange. À part la Corse, tout le territoire est soit en vigilance orange, soit en vigilance jaune. Et à 8h ce matin, Météo France a déjà enregistré 32 degrés à 7, près de 31 à Perpignan. Une canicule qui devrait probablement se prolonger jusqu'au week-end prochain, inclus selon l'Institut météorologique. Et face au risque d'incendie provoqué par les fortes chaleurs, de plus en plus de collectivités annulent les feux d'artifice prévus pour le 14 juillet. C'est notamment le cas en Essonne. Le préfet a interdit tout tir d'engin pyrotechnique jusqu'au 15 juillet. On rappelle que 5 départements du pourtour méditerranéen sont en alerte feu de forêt maximale. 54 sont en risque élevé. Le PS va tenter de déterminer sa stratégie pour 2027. Les militants socialistes sont appelés aujourd'hui à s'exprimer sur les modalités d'une primaire à gauche. Le Parti socialiste privilégie l'option en deux étapes. D'abord la désignation d'un candidat à la rentrée, puis une primaire avec les candidats de la gauche élargie, hors la France insoumise. Les vacances sont à peine débutées, mais Édouard Geffray prépare déjà la prochaine rentrée scolaire. Le ministre de l'Éducation nationale a assuré ce matin qu'il y aura assez de professeurs en septembre prochain. Selon lui, 24 000 personnes ont été admises au concours enseignant contre 16 000 l'an dernier, notamment grâce à la réforme du concours avancé à la fin de la licence contre un bac plus 5 auparavant. 14 personnes sont mortes dans les frappes américaines contre l'Iran ces deux derniers jours. Le bilan est communiqué par le ministère iranien de la Santé. Les hostilités ont repris cette semaine entre les deux pays. Les États-Unis annoncent avoir frappé 90 cibles militaires en Iran. Les gardiens de la Révolution, eux, ont visé cette nuit des bases aériennes américaines au Koweït et à Bahreïn. Le Tour de France continue aujourd'hui, c'est la 6e étape, 186 km entre Pau et Gavarnie-Gèdre dans les Hautes-Pyrénées. Au programme notamment le mythique Tourmalet, une étape où est également attendu Emmanuel Macron. Le Norvégien Thorsten Trein conserve le maillot jaune de leader. Et puis la Coupe du Monde de football, l'équipe de France affronte le Maroc ce soir en quart à 22h. Excellente matinée à tous.
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2: Bonjour à tous et bienvenue sur les ondes de Radio Alpes-Mancelles 106.3 FM. Martine, Jean-Maurice et moi-même, Stéphane, allons vous proposer dans cette émission Chansons Souvenirs, des chansons et souvenirs des années 70, sans oublier nos chanteurs Jean-Pierre, Marilyn et Daniel.
3: Et pour commencer, en deux titres, nous allons faire un clin d'œil à la carrière de Gilbert Montagné avec un premier titre, The Fool, sorti en 1971.

0: Gilbert Montagné a vu le jour à Paris en décembre 1951. Auteur, compositeur et interprète, il débute sa carrière en 1969 avec l'enregistrement d'un premier 45 tours. Le succès n'est pas au rendez-vous et il décide de rejoindre sa sœur, professeure de français à Miami. Là-bas, il poursuit des études musicales classiques tout en jouant du jazz et de la musique soul dans les clubs de Miami ou de New York.
1: C'est Salvatore Adamo qui le persuade de se rentrer en Europe en 1971. En mai, il se retrouve à Londres avec les choristes de Joe Cocker et Elvis Presley pour enregistrer The Fool. C'est un succès énorme avec une première place et les ventes de 700 000 exemplaires. Ce clin d'œil à la carrière de Gilbert Montagné se termine avec un deuxième titre. Elle chantait ma vie en musique, sorti en 1973.

L'histoire de la chanson que j'ai choisi de vous raconter regroupe plusieurs dates, car sa mélodie est issue du folklore grec dont il existait plusieurs variantes. Son titre, Darla Dirla Dada, elle fut enregistrée en 1965 dans une version où la lancinante mélopée gardait ses caractères fondamentaux de chant de travail. Dans un style plus moderne, mais qui reste traditionnel et folklorique, la chanson arrive en France sous le titre de Dirlanda. Qui ne connaît pas un réel succès jusqu'au moment où le parolier Boris Bergman et le compositeur Jean Musy l'adaptent en français pour Dalida. C'est ainsi que cette chanson, Darla Dirla Dada, devient un tube incontournable de la décennie 70 pour la chanteuse qui en fait un grand succès de l'année 1970.

La carrière de Joe Dassin a couru de 1964 à 1980, année de son décès à l'âge de 41 ans. En 1976, il sort un 45 tours extrait de son album enregistré en 75 avec le titre « Et si tu n'existais pas ?» qui restera l'un de ses plus grands succès figurant dans la liste des 10 chansons inoubliables de Joe Dassin, établie en 2023 par la chaîne Mélodie. Et pour chanter ce titre, nous avons Jean-Pierre accompagné de sa guitare.

Merci de nous accompagner dans cette émission, Jean-Pierre. En 1978, toujours avec des paroles signées Pierre Delanoë et Claude Lemel, Jodassin chantait « Dans les yeux d'Émilie ».

0: En 1972 naissaient 243 petites Clara. C'est un prénom dérivé du prénom Claire, que l'on fête le 11 août. Les Clara ont le sens de l'observation, calme et posée. Elles analysent les événements et ont le sens de l'écoute. Très éprises de justice, la douceur les envahit dès qu'il s'agit des malheureux, des faibles, des opprimés. Elles révèlent alors d'ardentes qualités de compassion et de dévouement.
1: Si tu as cité l'année 1972, Stéphane, j'imagine que c'est pour faire référence à l'année de sortie de la chanson de Michel Sardou, Bonsoir Clara, signée pour les paroles par Sardou lui-même et Yves Desca, que l'on écoute de suite.

0: J'ai choisi pour vous aujourd'hui de mettre un duo à l'honneur. Et quel duo ! Sophie Daumier et Guy Bedos. Ils vont unir leur destin professionnel et personnel à l'occasion de certains films comme Dragée au poivre en 1963, Aimez-vous les femmes en 64, Pousse en 71, pour ne citer que cela. Sophie Daumier et Guy Bedos se marient en février 1965 et se sépareront 10 ans plus tard, tant pour la carrière que pour le mariage. Pendant cette période, ils connaissent un immense succès populaire.
1: Eh oui, Jean-Maurice, et si nous devions retenir qu'un sketch de cette carrière, c'est bien sûr La Drague, sorti en 1973, sous l'écriture de Jean-Loup Dabadie, et qui restera un immense succès populaire.
2: Qu'est-ce qu'il est collant, ce type ? Je dis rien parce que je veux pas faire de scandale, mais alors, quel pot de colle ! Il se fait des idées ou quoi ? J'ai accepté cette série de slow avec lui pour pas faire tapisserie devant les copines, mais alors, j'en vois plus le bout.
3: Mine de rien, je suis en train d'emballer, moi. J'emballe sec. Allez, vas-y, genoux. Attaque, attaque. Ça marche, ça marche. Accroche-toi, genoux. La nuit est à nous.
2: Ça n'en finit pas. Qu'est-ce que je regrette d'avoir dit oui à ce type. En plus, il s'est aspergé d'eau de toilette. Mon Dieu. Je sais pas ce que c'est que cette eau de toilette, mais alors, drôlement incommodant.
3: Pas mal, ma cavalière. Elle est pas terrible, terrible, mais elle est pas mal. Pour une fois, j'ai pas hérité de la plus moche. Il y a pas longtemps, je me suis coltiné une géante toute la soirée. Pour moi, celle-là est à ma taille. Elle est pas terrible, mais elle est à ma taille.
2: Pas du tout mon genre, ce garçon. Moi, j'aime les grands blonds, alors je suis servi. Comme un tech, on fait pas mieux. Je suis sûre qu'il doit être libanais ou quelque chose. Quelle horreur. Oh, et puis alors il me donne chaud à me coller comme ça. Et vas-y que je te colle, et vas-y que je te colle.
3: Dommage qu'elle ait les mains moites. Ça me gêne pas des masses, mais elle a les mains moites. C'est pas ce que je dois lui faire de l'effet. C'est l'excitation, ça. Je vais lui mordiller le lobe de l'oreille. Si elle me fout pas une baffe, c'est que j'ai ma chance. Ouais, c'est pas dans la poche. Faut s'accrocher. Accroche-toi, Jeannot.
2: Il m'a mordu l'oreille, il m'a fait mal, ce con. Il est con, ce type. Oh, et puis alors, qu'est-ce qu'il cocotte ? C'est toute toilette, nauséabonde. S'il n'y avait pas les copines qui me regardent, comment que je te le planterais là ? Mais ça, Arlette et Josie, je veux pas leur faire ce plaisir. Elles en sont vertes de me voir danser, malades de rage. Alors ça, maintenant, tant pis, je vais au bout. Mais alors, on peut dire que ça me coûte, hein?
3: Elle en peut plus. Je la rends dingue, la poulette. Et encore, j'ai pas sorti le grand jeu. Attends un peu que je me déchaîne. Allez, vas-y, genoux, emmène-la au ciel.

0: première fois que je viens danser. Tant pis si je coiffe Sainte-Catherine, mais alors... Les exciter comme ça, merci bien.
1: Je vais lui griffer le dos avec mon pouce. Il paraît qu'elles adorent ça, ces chiennes. Je l'ai lu dans une revue spécialisée. On va voir ce que ça donne. Je vais partir du bas du dos et remonter jusqu'à la nuque.
0: Aïe ! Mais il est givrant, ce mec ! Il vient de me labourer la peau du dos avec son ongle. Tu parles d'un plaisir ? Moi qui ai un malfoy cicatrisé, c'est bien ma veine. Il a fallu que je tombe sur un sadique. C'est tout moi, ça. Vivement que ça finisse, ce gelot, parce que je suis au bord de l'esclandre.
1: Bien joué, Jeannot. Elle est à point, là. Elle est à point. Il n'y a plus qu'à porter les stockades. Allez, vas-y, Jeannot. Vas-y, mon fils. Il faut conclure maintenant.
0: Berk.
1: Et voilà le travail. C'est pas si compliqué, les gonzesses. Il faut savoir s'imposer. C'est tout.
2: Pierre Perret a vu le jour le 9 juillet 1934 à Castelsarrasin, dans le Tarn-et-Garonne. Auteur, compositeur et interprète, il a débuté sa carrière en 1956. Mais pour la période qui nous intéresse aujourd'hui, Pierre Perret n'était pas en reste. En 1971, il sort La cage aux oiseaux, vendue à 300 000 exemplaires. Puis il enchaîne avec C'est au mois d'août, Mère Noël, Olga, Le plombier, sans oublier en 1975, Le zizi, qui se vend à plus de 600 000 exemplaires, et bien d'autres, pour arriver en 1977 avec la chanson que va nous interpréter Marilyn. C'est Lily qui lui vaudra en 1978 de recevoir le prix LICRA, Ligue Internationale contre le Racisme et l'Antisémitisme, fondée en 1929.

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Je vais évoquer la carrière d'une compositrice, auteure et interprète française, Madame Véronique Sanson, née en avril 1949. Si elle commence sa carrière à la fin des années 60, c'est au début des années 70 qu'elle rencontre le succès avec le titre « Besoin de personne » et « Amoureuse ». D'abord, en couple avec Michel Berger, elle part aux États-Unis pour vivre avec Stephen Stills, lui-même auteur, compositeur et interprète. De retour en France dans les années 80, elle écrit et compose son 9e album, « Moi, le venin », qui sortira en 1988. Elle obtient, durant sa carrière, de nombreux prix, dont 3 victoires de la musique et la grande médaille de la chanson française décernée par l'Académie française pour l'ensemble de son œuvre. Mais revenons aux années 70. En 1972, elle publie son premier album où figure le titre « Besoin de personne », dont bien sûr, elle avait signé les paroles et la

La ville où je vous emmène aujourd'hui est bien loin. C'est Montréal, la ville principale et la plus grande du Québec. Grande métropole insulaire et portuaire du fleuve Saint-Laurent au pied des rapides de Lachine. Montréal est la deuxième ville du Canada après Toronto et la plus grande ville francophone d'Amérique. Et si je vous parle de Montréal, c'est que Diane Dufresne y est née le 30 septembre 1944. Chanteuse, comédienne et peintre, elle quitte son pays pour arriver à Paris en 1962 pour étudier le chant chez Jean Lumière, un ancien chanteur français, et l'art dramatique chez Françoise Rosay, actrice française. Et entre 1966 et 1968, elle est engagée dans les cabarets de la Rive Gauche, où elle chante les auteurs canadiens Vigneault, Ferland et Leveillé. Sa carrière démarre vraiment en 1972 avec un premier album, Toi, toi, bé, j'arrive, signé Luc Plamondon. Le titre phare de cet album est sans conteste « J'ai rencontré l'homme de ma vie ». Si les paroles sont signées Luc Plamondon, la musique, quant à elle, et les phrases masculines dans la chanson sont de François Cousineau.

0: Dans les années 70, un nouveau nom arrive dans le domaine de la chanson, celui de Nicolas Perrac, né en octobre 1949 à Paris. Chanteur, auteur-compositeur, qui durant ses études compose des chansons qu'il propose à des éditeurs et dont certaines sont chantées par Marie Laforêt, Gérard Lenormand ou encore Patrick Juvet. À partir de 1974, il devient interprète de ses chansons, avec un premier album sorti en 1975, Souvenez-vous. La même année, il nous propose le titre que Daniel va chanter, Et mon père, paru en novembre 1975.
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0: As-tu un peu d'humour à nous proposer, Stéphane? Peut-être le test amour de Jacques Dutronc, par exemple?
1: Un test amour? En voilà une drôle d'histoire, quoi qu'il en soit. C'est une chanson sympa, sortie du répertoire de Jacques Dutronc en 1973, signée Jacques Lanzmann. Et on l'écoute.

Les amis, je vous propose de terminer cette émission Chansons Souvenirs sur Radio Alpementcel 106.3 FM avec un titre de 1974 chanté par François Valéry, une chanson d'été. Bonne écoute et à bientôt.

0: Bonjour à tous. Il va encore faire très chaud aujourd'hui. 72 départements restent placés en vigilance orange. Seule la Corse reste en vert. Tous les autres départements français étant désormais en alerte jaune. Une canicule qui devrait probablement se prolonger jusqu'au week-end prochain inclus. Des températures qui favorisent le risque de feux de forêt. 5 départements du pourtour méditerranéen sont en alerte maximale. 54 sont en risque élevé. Et dans le Cher, le feu de forêt est désormais fixé. Les flammes se sont propagées jusqu'à un site industriel d'armement classé Seveso. Selon la préfecture, il n'y a plus de danger. Et dans ce contexte, la France n'est pas prête pour les conséquences du changement climatique. C'est l'alerte du Haut Conseil pour le climat qui publie aujourd'hui son 8e rapport annuel. Le document analyse chaque année les politiques du gouvernement en matière d'adaptation et il pointe du doigt des mesures insuffisantes. Le procureur général près de la Cour de cassation fera tout pour que le pourvoi en cassation de Marine Le Pen soit traité avant le scrutin présidentiel. Il s'est exprimé ce matin. On le rappelle, ce pourvoi a été déposé par la chef de file des députés RN après sa condamnation en appel dans l'affaire des assistants d'eurodéputés. Le cercueil de l'ayatollah Khamenei est arrivé à Machad, où le guide suprême iranien doit être inhumé dans la journée, à la fin de 6 jours de cérémonie, dans un contexte de retour des hostilités entre Washington et Téhéran dans le détroit d'Hormuz. L'Iran qui dénonce aujourd'hui un crime de guerre flagrant. Comme un air de déjà-vu, ce soir, l'équipe de France de football affronte le Maroc en quart de finale de la Coupe du Monde. En 2022, les deux pays se sont déjà affrontés en demi-finale du Mondial. Le coup d'envoi de ce quart France-Maroc, c'est à 22h depuis le stade de Boston. Un match qui sera bien évidemment suivi à travers tout le pays ce soir. Partout, on espère faire la fête jusqu'à la fin de la Coupe du Monde. Et notamment à Paris, la mairie a pris quelques mesures exceptionnelles. Les terrasses des bars, cafés et restaurants pourront rester ouverts jusqu'à 2h du matin à partir de ces quarts de finale de ce soir. Excellente fin de matinée à tous.
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2: Avec le retour des beaux jours, le frelon asiatique est de nouveau au cœur des préoccupations. Espèce invasive, il représente un danger pour les abeilles, la biodiversité et peut également présenter un risque pour l'homme lorsqu'il se sent menacé. Pour mieux comprendre comment le reconnaître, savoir comment réagir en cas de découverte d'un nid et connaître les bons gestes à adopter, nous recevons aujourd'hui Michel Houdebine, référente frelon asiatique sur le secteur de Vivoin auprès du GDS Pays de la Loire.

0: Madame Oudebine, bonjour.
1: Bonjour.
0: Avant de parler du frelon asiatique, pouvez-vous nous présenter le GDS Pays de la Loire? Pour les auditeurs qui ne connaissent pas cette structure, quel est son rôle et quelles sont ses principales missions, notamment dans la lutte contre le frelon asiatique?
1: Alors, le GDS, ou autrement dit, le Groupement de Défense Sanitaire des Pays de Loire, est une structure qui a des ramifications en région et dans chaque département. Elle dispose d'un référent départemental aussi, et elle a pour mission la santé de l'abeille et la défense sanitaire apicole, de manière générale. Donc, elle peut proposer des formations pour ceux qui sont disponibles. Elle peut aussi intervenir sur les ruchers professionnels ou particuliers pour aider un apiculteur qui pense qu'une de ses ruches est malade, afin de diagnostiquer la maladie. Et elle propose également des traitements sanitaires avec AMM, donc traitements vétérinaires, pour traiter les maladies qui peuvent l'être, parce que toutes les maladies des abeilles ne sont pas traitables. Voilà, de manière générale, voici comment il travaille le GDS.
0: Et vous, vous êtes référent de frelons asiatiques sur le secteur de Vivoin. Concrètement, en quoi consiste votre rôle sur le terrain? Quelles sont vos missions au quotidien auprès des habitants et des apiculteurs?
1: Alors, déjà, j'exerce cette nouvelle fonction depuis cette année seulement, en tant que bénévole. Et en fait, il y a plusieurs choses à faire. La première, c'est d'informer la population. À ce titre, en l'automne 2025 et en début d'année 2026, j'ai animé deux réunions à Vivoin pour informer les gens qui étaient intéressés sur le sujet du frelon asiatique et notamment les modalités de piégeage qui les gens souhaitaient piéger en cas de présence de frelon près de chez eux. Le deuxième rôle que je peux avoir, c'est d'intervenir pour détruire ce qu'on appelle les nids primaires, les tout petits nids. Parce que le frelon, en fait, se nidifie au printemps et la reine fondatrice, comme on l'appelle, va construire un premier petit nid qui sera d'une taille plus ou moins grosse mais qui dépasse rarement celle d'une orange ou d'un pamplemousse. Et à un moment donné, la taille de la petite colonie ainsi créée nativement par la reine mère sera assez grosse pour migrer et construire un deuxième nid à un autre endroit. Et moi, je ne suis pas équipée, je n'ai pas les agréments pour utiliser les produits pour détruire les nids plus importants. En revanche, pour les petits nids, c'est facile de les détruire. Donc, je peux intervenir chez les gens à leur demande et je peux également leur dire comment procéder s'ils veulent le faire eux-mêmes, s'ils se sont capables de le faire eux-mêmes.
0: Nous vous recevons aujourd'hui pour recueillir justement quelques conseils sur le frelon asiatique. Pour commencer, pouvez-vous nous expliquer ce qui le différencie du frelon européen? Comment les reconnaître facilement sur le terrain?
1: Alors déjà, ils n'ont pas la même taille. Le frelon asiatique est beaucoup plus petit, contrairement au frelon européen. Alors, j'ai pas les dimensions exactes en tête, hein, mais la deuxième chose aussi qui les caractérise, c'est la couleur. Le frelon européen a un abdomen jaune-ocre, hein, très étendu, au moins sur la moitié de son abdomen, sur l'extrémité de l'animal. Alors que le frelon asiatique, lui, a une couleur beaucoup plus orangée. Il a deux anneaux, ouais, principalement deux anneaux, mais bien orange. Et aussi, troisième caractéristique qui les différencie, les ailes du frelon asiatique dépassent sa terminaison de corps, alors que le frelon européen, non. Donc, on les distingue bien. Si vous voyez un insecte assez gros, assez massif, avec un abdomen bien jaune ocre clair, hein, quand même, c'est du frelon européen. Sinon, c'est du frelon asiatique.
0: Rappelez-nous comment ce frelon

0: Tournai en Pays de la Loire. Pouvez-vous nous expliquer pourquoi cette période de piégeage est si importante? En quoi contribue-t-elle à limiter la prolifération de l'espèce sur la saison?
1: Alors, la campagne de piégeage de printemps est importante, pour ne pas dire essentielle, puisqu'elle permet, au gré des captures, de limiter le nombre de reines fondatrices qui fonderont un nid. Et il faut savoir qu'un nid de frelons, ça peut aller au-delà de 2000 individus, en fonction de la puissance et de la dynamique de la reine, de la ponte de la reine. Et donc, en piégeant ces reines fondatrices, eh bien, on limite la naissance des nids, en fait, tout simplement. Alors, pour les piéger, on utilisera des pièges sélectifs pour limiter l'impact sur la faune, tout simplement, pour éviter d'attraper des papillons, des guêpes, des abeilles aussi, des mouches aussi, beaucoup de mouches qu'on peut retrouver dans les pièges. Et puis, on utilisera les appâts de toutes sortes, en fait. Au printemps, les frelons ont surtout besoin de sucre, puisque les reines ont hiverné tout l'hiver, à l'image des ours, en quelque sorte. Et quand les premiers beaux jours, les premières belles températures sur plusieurs jours sont là, eh bien, elles vont sortir de leur hibernation et chercher à se nourrir, puisque en ayant hiverné pendant plusieurs mois, eh bien, elle a faim, tout simplement, et il lui faut du sucre. Donc, l'appât sera majoritairement sucré. Bon, habituellement, on utilise le classique trio vin blanc, sirop de fruits rouges et bière brune à part égale. Il ne faut pas en mettre des quantités, mais suffisamment pour que le parfum que diffuse cet appât, le frelon asiatique, le sente et évidemment soit attiré dans le piège.
0: Justement, sur le secteur de Vivoin, avez-vous déjà des chiffres concernant la campagne de piégeage de printemps des frelons asiatiques? Combien de captures ou de signalements ont été recensés cette année et que vous permettent de constater ces résultats sur le terrain?
1: Alors, moi, j'ai piégé véritablement en suivant les instructions du GDS cette année pour la première fois. Avant, je piégeais, bien sûr, mais pas de cette manière et surtout pas suffisamment, peut-être au printemps aussi. Et je peux dire que pour ma géolocalisation, j'ai capturé une centaine de frelons asiatiques sur l'intervalle donné, c'est-à-dire de mi-février à mi-mai. Et concernant votre question sur les signalements, je n'ai pas eu d'autres signalements. Mais il y aura des nids cette année sur Vivoin. C'est évident, puisque l'année dernière, 4 nids de frelons ont été supprimés par des insectiseurs à la demande des propriétaires privés. Tous les nids étaient établis sur des propriétés privées, en haut d'un pommier, un poirier, pas très haut, maximum 3-4 mètres de hauteur. Il y en a un qui a été détruit dans une grange, mais là je corrige, c'était pas des frelons asiatiques, c'était des frelons européens, mais trop près d'une habitation. Donc il a été décidé par le propriétaire de faire supprimer ce nid. Donc 3 nids supprimés à Vivoin en termes de frelons asiatiques en 2025, et tous ces nids étaient dans le bourg. Ça, c'est important aussi à signaler, dans le bourg. Donc, comme vous le disiez en introduction, tant qu'on ne dérange pas le frelon, il n'y a aucune raison de vous attaquer. En revanche, si par inadvertance, vous taillez une haie, des broussailles, vous n'avez pas fait attention dans un appentis en bois, une petite cabane de jardin, vous faites du bruit, ou vous bricolez, vous rangez des outils, et que ça dérange le nid, même si vous ne faites rien de mal, vous ne les embêtez pas, mais ça dérange le nid, en tout cas, les frelons se sentent agacés. Là, par contre, il y a risque d'attaque et donc il faut faire attention. Là, pour l'instant, on est en période après la campagne de piégeage. On est en période, on va dire, transitoire où là, les nids sont en train de grossir. La colonie est en train de monter en puissance et je pense qu'on va avoir à nouveau beaucoup plus de présence de frelons. En tout cas, on les verra plus. Après, ça dépendra aussi de la météo. Comment est la météo? Mais on va commencer à en voir un petit peu plus, oui.

0: Rappelons qu'un nid de frelons asiatiques peut atteindre jusqu'à 3000 individus. Concrètement, qu'est-ce que cela implique en termes de dangerosité et d'impact sur l'environnement et les abeilles?
1: Alors, il faut savoir qu'un nid de frelons, sur sa période d'existence, peut consommer jusqu'à 11 kilos d'insectes. Le bol alimentaire du frelon asiatique n'est pas le même au fil de la saison. Je disais tout à l'heure qu'au printemps, c'est plutôt du sucre. Au cours de l'été, comme le nid a grandi et qu'il y a beaucoup de larves à nourrir dans le nid, ces larves ont besoin de protéines. Donc, les protéines, on les trouve où? On les trouve dans la nature sur le pollen, puisque le frelon asiatique est aussi un butineur. Mais en cas, par exemple, de chaleur, la production de nectar, de pollen est plus rare. Et donc, il chasse les autres insectes. Donc, le premier impact, c'est ça. C'est les agressions et l'impact que peut avoir le frelon asiatique sur la biodiversité dans notre environnement. La dangerosité pour nous, c'est que contrairement à un venin d'abeille, enfin une abeille qui pique une fois et qui meurt, le frelon asiatique peut vous piquer plusieurs fois parce qu'il a un dard qui est lisse. Et quand vous êtes près d'un nid, que la colonie se sent en danger et qu'elle vous attaque, ce sont des attaques massives. Ce ne sont pas des insectes isolés qui vont vous attaquer. C'est en groupe qu'ils vont vous attaquer. Et c'est en ça que les piqûres de frelons sont dangereuses, puisque comme il peut vous attaquer, enfin vous attaquer, vous piquer plusieurs fois et qu'il attaque en masse, eh bien ça fait d'autant plus de dégâts sur le corps humain. C'est en ça qu'il faut faire attention.
0: Certains lieux peuvent particulièrement attirer les frelons asiatiques. Quels sont ces endroits ou situations à risque? Et surtout, quels conseils pouvez-vous nous donner pour limiter leur présence et lutter efficacement contre leur installation?
1: Alors, les endroits où ils s'installent, c'est partout maintenant. Autrefois, il n'y a pas si longtemps que ça, on avait tendance à dire que les nids, quand on les voyait, c'était en fin d'automne, quand les arbres perdent leurs feuilles. Et donc, on découvrait surtout des nids en hauteur, très très haut, dans n'importe quel arbre. Il n'y a pas d'arbre où le frelon ne peut pas s'établir. Il s'établit là où il pense qu'il peut être bien. Mais aujourd'hui, c'est de constater qu'au travers des accidents dont on peut être au courant, les nids sont construits dans des haies. Ça peut être au pied de la haie comme à l'intérieur de la haie. Ça peut être dans des broussailles, comme je disais tout à l'heure. Ça peut être dans une grange aussi. Ça pourrait être dans un conduit de cheminée qui n'est pas utilisé, par exemple. Vraiment, il n'y a pas de ligne unique. Il n'y a pas d'endroit unique pour qu'ils puissent s'installer. Pour s'en prémunir maintenant, il faut ouvrir les yeux. Ouvrez bien les yeux. Si vous avez des appentis, si vous avez des garages qui restent ouverts, un carport aussi à l'abri, il y a des gens qui s'installent pour l'appeler, par exemple, ils font un appentis bois. C'est ces petites zones-là où ils ne sont pas dérangés. Ils peuvent déjà faire là un nid primaire. Donc, ouvrez bien l'œil au printemps, parce que les nids ne sont pas gros au printemps. Et au mois d'avril-mai, là, quand les reines fondatrices commencent à construire ce premier nid primaire, alors ils ne sont pas forcément faciles à voir parce qu'ils sont petits. Mais si vous voyez un va-et-vient de frelons, essayez de voir par où il va. S'il se dirige vers votre cabane, il y a fort à parier qu'il établit un nid primaire. C'est surtout ça qu'il faut faire. Et puis pour les gros nids, si par exemple, je ne sais pas, les gens veulent tailler une haie, avant de tailler la haie, inspectez-la. Essayez de voir si vous n'apercevez pas de frelons qui feraient des va-et-vient dans la haie, le signe qu'il y a un nid que vous ne voyez peut-être pas, mais qui est bien présent. Parce que si vous passez un sécateur ou une cisaille ou un taille-haie alors qu'un nid est présent, il y a de fortes chances que vous fassiez attaquer.
0: Justement, si l'on constate la présence d'un nid de frelons asiatiques, quelles sont les démarches à suivre? Qui faut-il contacter et surtout, quelles précautions faut-il prendre en attendant une intervention?
1: Alors déjà, vous éloignez, vous ne prenez aucun risque individuel. S'il s'agit d'un tout petit nid, vous avez trois options. Soit faire appel à votre référent frelon asiatique si vous en avez un dans votre commune. Pour ça, vous pouvez contacter votre mairie qui devrait pouvoir vous renseigner ou le GDS des Pays de Loire qui vous renverra sur le référent départemental qui doit avoir une liste de toutes les personnes qui sont référentes pour chaque commune. Il n'y en a pas partout, mais il peut éventuellement trouver quelqu'un qui viendra retirer le nid. Soit vous retirez le nid vous-même, soit en dernier recours, vous pouvez faire appel à un des insectiseurs qui viendra retirer le nid. Ça, c'est pour les nids primaires. Pour les nids secondaires, il n'y a que les insectiseurs. C'est trop dangereux d'intervenir sur un nid qui fait la taille. Certains nids peuvent être gros, comme je dirais 60 à 80 cm de haut sur 40 de diamètre. Donc ça fait comme un énorme ballon de rugby. Ne prenez aucun risque.
0: Pour nos auditeurs qui souhaiteraient obtenir davantage de conseils ou signaler la présence de frelons asiatiques, quels sont les contacts utiles? Vers qui peuvent-ils se tourner localement pour être accompagnés?
1: La mairie. La mairie de votre commune, c'est la mieux placée. Elle saura vous dire la même chose que je viens de dire là, à savoir est-ce que c'est un gros nid, est-ce que c'est un petit nid, est-ce qu'il est en hauteur, où se situe le nid et, selon le constat, orienter le citoyen soit vers le référent frelon, soit vers des insectiseurs. Alors, sachant qu'il y a certaines communes dans le Nord-Sarthe qui ont fait le choix de participer activement lors de la campagne 2026, mais aussi 2025, la campagne de piégeage de printemps, et qui ont également voté une participation financière pour aider les citoyens à financer, bien sûr, la destruction des nids. Il n'y a rien d'obligatoire aujourd'hui pour les communes, donc c'est vraiment du cas par cas, mais il y a des démarches qui vont dans ce sens. Nous, à Vivoin, on n'a rien. Pour l'instant, la commune ne s'est pas encore engagée dans les campagnes de piégeage. J'ai bon espoir que ça se fasse l'année prochaine, mais pour l'instant, ce n'est pas encore le cas. Mais je sais d'autres communes du Nord Sarre qui, elles, ont déjà été beaucoup plus actives. En plus de piéger, elles participent au financement de la destruction des nids et en plus, elles ont référencé plusieurs des insectiseurs, donc passé des conventions avec eux pour que les habitants fassent appel à eux pour détruire les nids.
0: Sinon, quelle est la tendance pour les années à venir? Le frelon asiatique risque-t-il de continuer à se développer et se proliférer sur notre territoire? Ou peut-on espérer une stabilisation grâce aux actions de lutte mises en place?
1: Alors, c'est plutôt la deuxième option que l'on vise. Hein. Ce serait utopique de croire qu'on va, du jour au lendemain, supprimer le frelon asiatique, mais on limite considérablement sa prolifération et son développement en piégeant de manière astucieuse au bon moment et avec les bons outils. Donc c'est surtout ça que nous visons.
0: Avant de nous quitter, avez-vous un dernier message ou un dernier conseil à adresser à nos auditeurs concernant le frelon asiatique et les bons gestes à adopter au quotidien?
1: Encore une fois, pas d'initiative personnelle, votre sécurité d'abord. Dans le doute, n'intervenez pas et faites appel à un professionnel.
0: Merci Madame Houdebine d'avoir été avec nous aujourd'hui pour nous apporter vos conseils et vos éclairages sur le frelon asiatique. À travers vos explications, nous comprenons mieux les bons réflexes à adopter, que ce soit pour reconnaître l'espèce, limiter son développement ou encore réagir face à la présence d'un nid. Nous rappelons à nos auditeurs toute l'importance de rester vigilants au quotidien. En cas de doute ou de découverte d'un nid suspect, il est essentiel de ne pas intervenir soi-même et de signaler rapidement la situation aux structures compétentes afin de garantir une prise en charge sécurisée et efficace. Merci de votre intervention sur notre antenne.
1: Merci à vous.
0: Au revoir.
1: Au revoir.

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2: Découvrir la réalité de l'apprentissage dans le secteur de la maçonnerie et que bâtiment CFA d'Alençon. Nous recevons dans ce magazine trois invités. Monsieur Sylvain Prunier, formateur. Monsieur Philippe Desmond, gérant de l'entreprise formatrice du même nom. Et monsieur Noah Potier, jeune apprenti de 19 ans. Bonjour monsieur Prunier.
3: Bonjour.
2: Donc pour commencer, est-ce qu'on peut présenter le bâtiment CFA d'Alençon, donc les locaux actuels, les infrastructures à disposition des apprentis qui se forment chez vous?
3: Oui, alors on est dans le nouveau CFA depuis 11 ans, donc moi je m'occupe essentiellement de la partie gros œuvres, où on a à peu près 130 apprentis répartis sur trois métiers différents, la maçonnerie, les métiers du plâtre de l'isolation, et puis le carrelage en CAP connexe.
2: Donc le CFA est structuré autour de 5 grands pôles de formation, est-ce qu'on peut les présenter, expliquer comment ces différents pôles collaborent pour offrir une vision globale des apprentissages en formation bâtiment pour les jeunes?
3: Alors les 5 gros pôles, vous avez la maçonnerie, vous avez le pôle bois, charpente, menuiserie, le pôle fluide, là vous allez retrouver tout ce qui est plomberie, chauffage, électricité, le carrelage, finition, peinture. Et puis au niveau de l'intervention, on essaye de faire intervenir les jeunes dans les différents ateliers pour qu'ils soient en condition réelle de chantier.
2: Et est-ce qu'on peut également donc parler des services assurés par Bâtiment CFA d'Alençon pour favoriser l'accueil des apprentis et des stagiaires?
3: Oui, alors nous on organise régulièrement des RMA, des rencontres de maîtres d'apprentissage. On est, moi ça fait 30 ans que je travaille au CFA, donc je suis en relation permanente avec les entreprises. On a notre CJE au CFA qui fait le relationnel également entre les jeunes et les entreprises. Nous faisons également des tests de positionnement et puis on organise 3 portes ouvertes par an pour orienter les jeunes vers leur métier. On a l'internat, le foyer pour les jeunes aussi et puis des activités qui sont mises en place le soir. Ouais.
2: La maçonnerie, on dit que c'est la première pierre de l'économie du bâtiment et le premier corps de métier à intervenir sur un chantier. Comment est-ce que vous transmettez cette fierté, cette responsabilité aux apprentis qui débutent chez vous?
3: Déjà, leur faire bien comprendre que lorsqu'ils s'en montent sur un chantier, ils ont réalisé quelque chose de concret et qui va durer dans le temps. Et puis que leur intervention est importante pour la suite des métiers qui vont intervenir sur la partie seconde œuvre qu'on appelle dans le bâtiment.
2: Donc une partie sur le chantier, une partie d'apprentissage sur des plateaux techniques. Est-ce qu'on peut expliquer comment ça se déroule la formation au sein du CFA bâtiment?
3: Oui, alors l'organisation de l'apprentissage se fait sur une semaine au CFA de 35 heures et 15 jours en entreprise. C'est le roulement, que ce soit du CAP au BP, brevet professionnel. Sur les semaines de CFA, ils ont en gros 10 séances d'atelier d'une heure 5 heures de technologie, et puis après ils sont sur les matières d'enseignement général. On leur dispense également tout ce qui est formation sécurité obligatoire, comme la R408, la formation sur l'échafaudage, formation sauveteur secouriste du travail également.
2: Donc vous avez encadré le jeune Noah Potier en préparation d'un BP maçonnerie. Quel regard portez-vous sur son parcours, notamment déjà du fait qu'il ne soit pas issu d'un milieu familial dans ce corps de métier, qu'il ait découvert ce métier par le biais de stages?
3: Oui, donc Noah, il a commencé par un CAP en 2 ans au CFA d'Alençon avec mes collègues. Moi, je l'ai récupéré au niveau supérieur, au niveau BP. Donc c'est un jeune qui est investi, qui est très apprécié en entreprise. Au sein du CFA, il est aussi acteur de sa formation, donc c'est quelqu'un de très intéressant, très motivé. Donc c'est un plaisir de pouvoir travailler avec lui, en fait.
2: Et comment se déroule la collaboration entre le maître d'apprentissage et l'employeur, hein?
3: Comme je vous disais tout à l'heure, on fait régulièrement des réunions, on fait des points aussi également. Les entreprises sont invitées quand elles veulent au CFA, elles peuvent passer à tout moment faire des points. Une grande relation aussi au niveau téléphone. On a avec M. Desmond aussi un partenariat avec la FFB. On est aussi acteur au niveau des Olympiades des métiers, ce qu'on appelle les War Skills. Là aussi, M. Desmond est investi comme autant de points. Donc on est en contact permanent de toute façon. On a le relationnel aussi, un suivi que les jeunes doivent réaliser chaque semaine quand ils viennent au CFA.
2: Donc après son brevet professionnel, Noa souhaite enchaîner avec un CAP carrelage. Est-ce que c'est une passerelle courante que vous encouragez pour développer la polyvalence des jeunes maçons?
3: Ouais, c'est vrai que c'est la suite un peu logique, je dirais, soit du CAP maçon ou du BP maçon, que ça va leur apporter d'autres qualités au niveau finition, précision et soins dans le travail.
2: Et pour terminer, est-ce qu'on peut dire qu'en termes d'évolution professionnelle, de sécurité de l'emploi, est-ce qu'on peut dire que la filière de l'apprentissage en bâtiment est prometteuse et durable pour un jeune aujourd'hui?
3: Ah oui, tout à fait. En général, un jeune qui sort avec le BP chez nous, il trouve un emploi automatiquement à la sortie de son examen.
2: Eh bien, je vous remercie, monsieur Prunier, pour cette intervention sur l'antenne de Radio Alpes-Mancelles. Merci, au revoir.
3: Bonne journée, au revoir.

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0: Monsieur Philippe Desmond, bonjour.
1: Bonjour.
0: Vous êtes à la tête de l'entreprise du même nom qui fête ses 20 ans cette année, qui s'est construite pas à pas. Est-ce qu'on peut parler, pour commencer, de votre parcours ?
1: Voilà, donc SRL Philippe Desmond à Cyral. Voilà, donc je suis dans le métier de la maçonnerie carrelage depuis l'âge de 16-17 ans. Mon papa était déjà maçon qui m'a transmis le métier. Donc j'ai fait un CAP. J'ai fait un BEP, j'ai fait un BP. J'ai été salarié pendant 13 années. Ensuite, j'ai repris un petit peu les études tout en parcourant des formations aux différents métiers de notre du métier de maçon, en fait. Hein. Donc, voilà. Et ensuite, j'ai été salarié pendant 13 ans. J'ai ensuite été dans une entreprise, une grosse structure de béton armé pour améliorer toujours mes compétences. Et je suis installé depuis 20 ans. Voilà, donc le but, bien évidemment, c'est de transmettre notre métier, notre savoir-faire.
0: Donc cette entreprise, vous l'avez démarrée seule et vous avez choisi de renforcer votre équipe, d'intégrer un nouvel apprenti presque chaque année. Alors pourquoi la transmission et la formation des jeunes font-elles partie intégrante de l'ADN de votre entreprise depuis le début ?
1: Alors le but, c'est vraiment de transmettre notre savoir-faire, nos traditions, c'est-à-dire préserver notre patrimoine, toujours en améliorant nos compétences. Aujourd'hui, on travaille aussi sur la réglementation thermique. Et en fait, depuis 20 ans, effectivement, nous prenons des jeunes pour prendre connaissance de notre métier et ensuite de nos besoins aussi en termes d'ouvriers, parce que c'est quand même un petit peu la pénurie à trouver des bons compagnons. Donc, il ne faut surtout pas hésiter à transmettre nos valeurs.
0: Est-ce qu'on peut expliquer comment se structure votre entreprise par rapport aux différents corps de métier du bâtiment ?
1: Oui, parfaitement. Donc, nous avons une équipe en carrelage, c'est-à-dire un compagnon et une apprentie, une femme en apprentie carrelage. Nous avons quatre équipes de réhabilitation du patrimoine, avec bien évidemment un apprenti dans chaque équipe. Et nous avons aussi une équipe de construction neuve de maisons type patrimoine et contemporaine. Voilà. Donc, cette équipe, voilà, est amenée à construire du bloc aggloméré, de la brique Carmopus, du Ciporex, voilà, bloc polystyrène, etc.
0: Voilà, donc vous l'avez dit, avec dans chaque équipe des apprentis, quelle organisation est-ce que cela demande justement pour accompagner ces personnes dans leur formation ?
1: Alors le CFA bâtiment, l'ICFA bâtiment Normandie organise justement des formations tuteurs, c'est-à-dire chaque chef d'équipe qui a un apprenti est chargé de faire cette formation afin de pouvoir transmettre très dignement, en fait, notre métier. Voilà. Et en fait, après, nous travaillons vraiment en partenariat avec le CFA bâtiment ou le lycée professionnel d'Argenton aussi. Mais voilà, l'idée, c'est vraiment de travailler en bonne coordination avec le CFA et l'entreprise.
0: On va s'intéresser donc au parcours de Noah Potier, donc qui est en apprentissage dans votre entreprise. Donc Noah prépare un BP maçonnerie et vous l'avez vu évoluer donc dans ses compétences et son autonomie sur le terrain depuis son arrivée. Alors qu'en pensez-vous ?
1: Noah est venu en troisième en stage découverte. Donc encore une fois, les stages découvertes, franchement, c'est vraiment très très intéressant pour y découvrir nos métiers, hein, que ce soit tout métier du bâtiment confondu. Voilà, donc Noah est venu passer 4 jours dans notre entreprise. Il avait aussi fait un stage en menuiserie également. Donc le métier de la maçonnerie lui a bien plu. Donc on s'est revu après, on a échangé. Donc voilà, il m'a demandé de le prendre en CAP. Donc voilà, chose qu'on a fait. On a signé un contrat de 2 ans en CAP. Tout s'est bien passé. Il a eu son CAP avec satisfaction. Et ensuite, on a dit, on y va pour un brevet professionnel. Donc voilà, aujourd'hui, il a terminé son brevet, il a passé ses épreuves. On n'a pas connaissance encore du résultat, ça va être la semaine prochaine, mais j'ai fait partie des correcteurs. Je pense que, voilà, aujourd'hui, on peut dire qu'il s'est bien débrouillé.
0: Donc comme vous l'avez dit, Noah a découvert ce métier par l'intermédiaire de stages de découverte. En tant que maître d'apprentissage, est-ce que c'est une fierté particulière de donner justement la chance à ces jeunes qui ne sont pas issu du milieu par un héritage familial.
1: Oui, parfaitement, c'est une chose que je confirme. Hein. Voilà, c'est toujours avec grand plaisir de pouvoir accueillir ces jeunes. Je me répète, mais voilà, pour qu'ils aient vraiment la connaissance de notre métier. Dans notre entreprise, comme parmi d'autres, c'est de partager nos valeurs, le savoir-être également. Et puis, à côté de ça, on a plusieurs activités communes, c'est-à-dire le sport. Le sport fait partie de notre métier aussi.
0: On va parler également de votre implication dans la vie professionnelle locale, notamment en tant que président de l'Union de la maçonnerie du Gros Œuvre de l'Orne, membre du conseil d'administration de bâtiment CFA Normandie. Alors, quel regard est-ce que vous portez sur l'attractivité justement des métiers de la maçonnerie aujourd'hui? Quels sont, selon vous, les principaux défis pour donner envie aux jeunes de pousser la porte d'un CFA?
1: Voilà, donc je suis président de l'UMGO, l'Union des maçons Gros Œuvre au sein de la Fédération française du bâtiment, depuis maintenant 9 années. Voilà, le but, c'était vraiment de pouvoir échanger avec les entreprises de maçonnerie de l'Orne, c'est-à-dire la fédération a 90 entreprises adhérentes au sein de la Fédération du bâtiment, et ce qui représente environ 2200 salariés. Voilà, le but, c'était vraiment d'échanger ensemble pour trouver effectivement et partager des valeurs à notre métier et aussi partager sur la formation des jeunes. Alors aujourd'hui, les défis, c'est vraiment de valoriser, en fait, notre métier évolue. Hein. Évolue, on a le BIM qui s'est mis en place déjà depuis quelques années. On a l'IA aussi, l'intelligence artificielle. Aujourd'hui, on peut proposer des projets dans l'heure qui suit. On a vraiment des virtuelles réalités qu'on peut mettre vraiment en mesure dès le lendemain, en fait. Donc ça, c'est très, très porteur. Et puis aussi, il faut partager notre nouveau métier sur les nouveaux matériaux également, hein, les matériaux éco-énergétiques avec les nouvelles réglementations thermiques. Donc on parle aujourd'hui de la paille, de la terre, de la glaise, de la brique. Enfin voilà, tout ce qui est matériaux vraiment éco-construction.
0: Eh bien, je vous remercie, monsieur Philippe Desmonts, pour votre participation sur l'antenne de Radio Alpes Mont-Seine. Merci à vous.
1: Merci à vous. Au revoir.
0: Au revoir. Merci.

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1: Noah Potier, bonjour.
2: Bonjour.
1: Vous êtes jeune apprenti au bâtiment CFA d'Alençon sur un parcours de formation en maçonnerie. Alors, il ne s'agit pas d'un héritage familial. Comment vous est venue cette envie de vous orienter vers ce secteur?
2: Eh bien, bah, tout d'abord, enfin, ce métier-là, bah, enfin, ça vient d'une passion. Enfin, c'est soit on l'a depuis le début, soit non, je pense. Et bah, ça m'est venu bah, depuis tout petit parce que bah, enfin, mon père est pas mal bricoleur, donc bah, j'étais pas mal avec lui. Et puis en troisième, j'ai pu faire des stages, donc bah, je les ai fait dans le terrain. En menuiserie et en maçonnerie, et bah c'est le stage en maçonnerie qui m'a plu. Donc
1: vous êtes passé par le CAP puis un BP professionnel en attente des résultats, il me semble.
2: Oui, c'est ça.
1: Alors, est-ce qu'on peut parler de vos acquis, vos différentes expériences? Qu'est-ce que ce diplôme vous apporte de plus par rapport à vos débuts?
2: Et bah, le CAP, c'est plutôt pour apprendre les bases de la maçonnerie, et le BP, bah, c'est plus pour ouais, diriger un chantier, être chef de chantier, être plus expérimenté, on va dire, plus sur les termes techniques.
1: Dans le cadre de cet apprentissage, vous êtes intervenu sur le chantier chez Monsieur Mme Gouin, donc à Saint-Cinéry-le-Gérais. Vous avez vécu cette expérience professionnelle donc sur ce site qui a été donc l'objet d'une conférence de presse pour faire découvrir l'apprentissage dans la maçonnerie. Quelles sont les tâches concrètement que vous avez été amené à mettre en œuvre?
2: Et bah, les tâches, ça part déjà bah, des fondations, donc le tout départ bah, de ce pavillon. Et puis donc bah, ce qui est, enfin l'accompagner bah, du ferriage, tout ça. Et puis après bah, le montage des parpaings, du vide sanitaire, le plancher béton, et puis bah, la création bah, du pavillon après.
1: Et s'il y a certaines tâches que vous prenez plus plaisir que d'autres à réaliser?
2: Bah, les tâches, bah, après, sur un pavillon, les tâches, ouais, bah, la maçonnerie de parpaing, on va dire, parce que bah, c'est là où ça se construit, où ça va plus vite, on va dire.
1: Donc on va parler de cette formation en alternance. Comment se passe l'alternance et l'articulation entre vos semaines au CFA d'Alençon et vos semaines sur le terrain avec l'entreprise Philippe Desmond?
2: Et bah, par exemple, les semaines CFA et entreprise, ça se passe, c'est plus un roulement. Par exemple, on est deux semaines en entreprise et on est une semaine au CFA. Donc c'est assez régulier, enfin souvent ouais, quand ça tombe en vacances, ça arrive d'être trois semaines en entreprise, mais c'est rare.
1: Est-ce qu'on peut expliquer quand vous êtes donc sur le site du CFA, du bâtiment CFA d'Alençon, concrètement, donc comment est-ce que vous, ouais, comment
2: et
1: se bah, passent vos journées?
2: Quand on est au CFA, on a des cours généraux, donc bah, comme au collège en gros, comme au lycée, sauf que on a bah, évidemment la techno, donc c'est plus la théorie de notre métier, et puis on a bah, de la pratique dans un atelier. On a des maquettes à réaliser sur ouais, par trimestre, on va dire. Et sinon, ouais, c'est des enseignements généraux, donc bah, histoire, anglais, français, maths, tout ça.
1: Vos ambitions pour la suite, donc CAP maçonnerie en poche, BP professionnel, ouais. Vos ambitions pour la suite?
2: Pour la suite, j'ai signé un contrat pour faire un CAP en carrelage.
1: Pourquoi ce choix?
2: Bah, ce choix parce que bah, le carrelage, ça m'intéresse. Et puis bah, pour moi, ça va avec le métier de maçonnerie. Donc,
1: Est-ce que à terme, vous pensez devenir vous-même donc entrepreneur, diriger une entreprise?
2: Pour moi, il y a encore pas mal de temps à y passer. Enfin, il faut pas mal d'expérience, je pense. Donc pour le moment, je sais pas, on va dire.
1: Vous privilégiez l'apprentissage le plus longtemps possible?
2: Bah, l'apprentissage et puis bah, être embauché, puis acquérir une expérience surtout.
1: Pour finir, donc, comment est-ce que vous décririez cette diversité de tâches dans les métiers de la maçonnerie à un jeune qui hésite aujourd'hui à se lancer dans l'apprentissage?
2: Et bah, dans l'apprentissage, bah, ce qui est pas mal, c'est que bah, on voit pas mal de choses. Enfin, c'est assez varié, surtout en maçonnerie. Enfin, on peut faire de la rénovation comme du neuf. Donc bah, ouais, ça part du terrassement. Bah, la rénovation, donc bah, la maçonnerie de pierre, créer des ouvertures, enfin, c'est pas mal diversifié, enfin, ouais, comme des dallages, enfin, y a plein de choses à faire.
1: Et est-ce qu'on peut dire que ce métier donc évolue également avec les nouvelles technologies?
2: Ouais, bah oui, ouais, bah je pense bah quand nos anciens ils en parlent, ouais, disent que bah ouais, ça a pas mal évolué comme bah, rien que comme les Manitou, enfin tous les engins comme qu'ils avaient pas avant, ou enfin moins pratiques, on va dire. Alors que maintenant, bah, ouais, c'est quand même pas mal simplifié.
1: Eh bien, je vous remercie Noah Potier pour votre témoignage, et puis je vous souhaite bonne chance et bonne réussite pour la suite de
2: Merci
1: votre formation.
2: Beaucoup.
1: Bonne journée.
2: Merci beaucoup. Bonne journée, au revoir.
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0: Bonjour à tous.
1: Encore une journée de chaleur sur la France. 72 départements sont en vigilance orange canicule. Seuls le nord et le nord-est sont épargnés. Des températures très élevées sont attendues dans l'après-midi, entre 35 et 39 degrés, voire jusqu'à 41 dans le sud du pays. Selon Météo France, demain les températures seront en hausse sur une grande partie du territoire. Avec cette chaleur, les consignes des ministres de la Santé et de l'Autonomie. Ils appellent les hôpitaux et les EHPAD à renforcer les mesures de protection. Les ministres appellent les directeurs à équiper les postes de soins et les salles de repos en climatiseurs mobiles, rafraîchisseurs d'air et ventilateurs grâce aux 100 millions d'euros de crédits d'urgence débloqués. La situation s'améliore sur le front de l'incendie dans les Pyrénées-Orientales. Il n'est pas fixé, mais le feu ne progresse plus. 4900 hectares ont brûlé. Les habitants de 9 communes évacuées le week-end dernier vont pouvoir retrouver leur domicile en fin d'après-midi, indique le préfet. 6 communes restent interdites d'accès en raison de la persistance des points chauds et de zones actives. 450 pompiers sont toujours sur le terrain. À l'étranger, les frappes américaines repartent de plus belle en Iran. Au moins 14 morts et 78 blessés ces deux derniers jours, selon le ministère iranien de la Santé. L'armée américaine annonce avoir atteint 90 cibles militaires en Iran lors de sa dernière série de frappes, parmi lesquelles des systèmes de défense anti-aérienne. Les gardiens de la Révolution accusent les États-Unis de vouloir faire de l'ombre aux funérailles de l'ancien guide suprême Ali Khamenei. La mort de Bonnie Tyler, la chanteuse britannique qui vient de nous quitter à l'âge de 75 ans, elle avait connu un immense succès dans les années 80. Bonnie Tyler était hospitalisée au Portugal depuis le mois de mai, placée en coma artificiel à la suite d'une intervention chirurgicale. Et puis en foot, l'équipe de France joue ce soir son quart de finale de Coupe du Monde contre le Maroc. La revanche de la demi-finale de 2022 remportée par les Français. Aurélien Tchouaméni, encore touché physiquement, devrait commencer la rencontre sur le banc. Coup d'envoi de ce France-Maroc, 22h. Voilà pour l'essentiel de l'info. Excellent après-midi.
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1: Sartois remporte 14 millions d'euros l'auto mission nature. L'entreprise FDJ United a confirmé hier l'information qui a fuité le 24 mai. Le regagnant des 14 millions d'euros du loto mission nature du 23 mai a bien validé sa grille en Sarthe. Au Mans plus précisément, puisqu'il s'agit du commerce La Revue de la Presse, situé 116 avenue du Général Leclerc, près de la gare. Ce gain va faciliter mes projets, leur donner une autre ampleur. A réagi avec émotion ce sexagénaire qui accorde une attention particulière à la culture, à l'écologie, surtout soutien à l'enfance. Il va ainsi prolonger et intensifier le parrainage de deux enfants cambodgiens qu'il accompagne déjà depuis plusieurs années. Ni sa commune, ni son département de résidence n'ont été dévoilés. FDJ United indique qu'il joue régulièrement au loto ou à l'euro million lorsqu'il passe à proximité d'un point de vente et qu'il privilégie alors le hasard en optant pour une grille flash. Il n'avait jamais remporté plus de 50 euros et a rejoué immédiatement après avoir appris qu'il avait gagné une grande somme. La quatrième édition de l'offre de jeux Mission Nature consacrée à la préservation, à la restauration de la biodiversité ainsi qu'à la sensibilisation du grand public a permis de collecter près de 10 millions d'euros grâce à 4 tirages loto dédiés. Plus de 32 millions d'euros ont été collectés en faveur de l'Office français de la biodiversité. Depuis le lancement de Mission Nature, grâce à cette mobilisation, plus de 90 projets ont pu bénéficier d'un soutien financier partout en France. En Sarthe, les 14 millions d'euros remportés le 23 mai représentent le 5e plus grand gain de l'histoire des jeux de hasard, loin derrière les 102 millions d'euros remportés à l'euro million en 2023 à Arsenay. Sécheresse, 3 bassins en situation de crise, les restrictions s'étendent. De nouvelles mesures de restriction d'eau sont en vigueur dans le département à partir d'aujourd'hui. 3 bassins ont été placés en crise par le préfet. Alors que les épisodes de chaleur, de sécheresse s'intensifient et que les cours d'eau vont continuer à baisser, la préfecture de la Sarthe a pris, vient d'arrêter et publier mardi de nouvelles mesures de restriction de l'usage de l'eau sur 12 bassins versants du département. Parmi les dispositions annoncées, 3 bassins sont placés en situation de crise, à commencer par celui des affluents de la Sarthe médiane au sud du Mans. Un dysfonctionnement détecté dans la mesure du niveau du cours d'eau et le recyclage des billets explique le passage brutal de la vigilance à la crise. Compte tenu des assecs importants observés, explique la préfecture dans un communiqué. Ces cours d'eau rejoignent l'Argance et vivent par Anse. Les bassins de l'Aune, de la Bienne, de la Vègue, Taude, Herve et de la Veuve Tusson sont placés en alerte renforcée. L'arrosage des espaces verts, des terrains de sport et des golfs y est notamment interdit. Les bassins de la Bréhanie, le Duénaret, de la Gée, de l'Orne Saônoise et de la Sarthe Amont sont quant à eux placés en alerte. Le remplissage des piscines est interdit et le lavage des voitures n'est autorisé qu'en station. Le bassin de la Vègre reste placé en vigilance. Les usagers sont invités à réduire volontairement et autant que possible tous les usages accessoires de l'eau. Ces restrictions sont applicables à l'ensemble des usagers de l'eau, particuliers, collectivités, industriels, agriculteurs, etc. À noter que la plateforme Vigie Eau permet à chacun de s'informer en temps réel et à partir d'une adresse précise sur les restrictions en cours. IKEA, une ouverture en grande pompe. Le premier magasin IKEA de la Sarthe a ouvert ses portes hier à Family Village au sud du Mans. Il est 8h30 hier matin. Le parking de Family Village à Rue Audin est garni comme rarement sitôt dans la journée, qui plus est en semaine, même en période de vacances scolaires. Une importante concentration de femmes et d'hommes vêtus de jaune attire tout de suite l'œil. IKEA fêtait hier sa toute première implantation sur le sol sartois. Une cellule et demie de 2100 m² héberge le tout nouveau magasin de la fameuse marque de meubles en kit suédois. IKEA débarque bel et bien au Mans. Enfin, depuis le temps qu'on l'attendait, je pensais que ça ne se ferait jamais. Lâche Rosita, une retraitée mancelle venue en couple. Cette ouverture marque la fin d'un long feuilleton impliquant l'enseigne scandinave et la métropole mancelle. Cette ouverture du deuxième IKEA compact de France après celui de Limoges inauguré le 27 mai dernier n'avait vraiment rien d'anodin. Ça faisait longtemps qu'on attendait la possibilité de s'implanter au Mans, confirme au micro le directeur régional d'IKEA France, Quentin Istria. Après Limoges et Le Mans, IKEA ambitionne de poser ses meubles dans d'autres villes moyennes françaises. À court ou moyen terme, c'est en réflexion, mais dans l'immédiat, l'objectif est de voir si ce format de magasin est déjà un succès, tempère le jeune dirigeant. Pour cette journée inaugurale à Rue-Audin, le nouveau store IKEA a en tout cas fait le plein. Une centaine de visiteurs et curieux formaient déjà une imposante file d'attente avant l'ouverture des portes au public à 9h30. Certains sont arrivés de l'avance. J'étais là dès 8, jeune mère de famille Mancel, venue remplir son chariot d'accessoires de rangement. C'est de bonne qualité, accessible en termes de prix, juge-t-elle. À 10h passées, soit une demi-heure après le coup d'envoi, célébré en fanfare, partout le personnel de l'enseigne au son d'Abba, forcément, l'iconique groupe pop suédois. 500 clients avaient déjà visité les allées du nouveau commerce dédié au mobilier à l'intérieur et à la décoration. Ce mercredi, beaucoup ont joué le jeu du dress code recommandé par IKEA, invitant les clients à se vêtir aux couleurs jaune et bleu de la multinationale scandinave. Le message avait été transmis ces derniers jours via les réseaux sociaux. Ludivine, 25 ans, s'est exécutée avec la plus grande application, ruban bleu dans ses cheveux blonds tressés, chemisé jaune sur les épaules, accompagnée d'une jupe bleue. Le look résolument suédois adopté par cet inconditionnel de la marque. Le Maroc m'a élevé, la France m'a accueilli, leur cœur balance. Ces manceaux sont nés au Maroc et vivent en France depuis des décennies. Ce soir, leurs deux pays se rencontrent en Coupe du Monde de football pour leur plus grand bonheur. Le choix pourrait être cornélien, mais Youssef préfère prendre les choses avec légèreté et enthousiasme. Ce soir, le Maroc qui l'a vu naître et la France qui l'a accueilli il y a près de 40 ans se retrouvent en quart de finale de la Coupe du Monde. Pour qui battra son cœur? Eh bien, pour les deux, semble-t-il. J'aurai un petit penchant pour le Maroc, annonce-t-il, mais je ne serai pas déçu si la France gagne. Pour la suite de la compétition, je soutiendrai celui qui se qualifiera. Youssef, 60 ans, n'éprouve en fait qu'un petit regret que France-Maroc ne soit pas la finale de la Coupe du Monde. En cette fin de matinée de mercredi, arrive Ahmed, 59 ans, marocain d'origine, lui aussi, et français depuis un peu plus de 3 décennies. Il est tout sourire au moment de se joindre à la conversation en cours. Cette fois-ci, ça va être le Maroc. Ils vont passer, j'en suis sûr, à 100%, dit-il. Bon, après, si je me trompe et que c'est la France, pas de problème, je serai heureux aussi. Youssef se montre nettement plus prudent. L'équipe de France, c'est du très costaud. S'ils prêtaient un seul de leurs attaquants au Maroc, tout irait tout de suite mieux, se marre-t-il. Ceci dit, le Maroc, c'est solide aussi. Et puis, on a vu l'Égypte faire trembler l'Argentine. La Belgique a eu très chaud contre le Sénégal. C'est passé tout près. Pour le Congo, face à l'Angleterre, la France sera favorite et je pense qu'il ira en finale. Mais le Maroc peut faire un coup, ce qui est certain, c'est que ce sera un match difficile pour les deux et que ce sera un beau match. Si je devais parier, je mettrais quand même mon argent sur la France, lui répond Youssef. Quoi qu'il arrive, il n'y aura pas de grande déception parce que ce sont mes deux pays, dit Ahmed. On ne peut pas choisir entre les deux. On peut juste avoir une petite préférence, enchaîne Mohamed. Faire un choix entre Maroc et France, ce serait comme dire si on préfère son père ou sa mère. Le Maroc m'a élevé, la France m'a accueilli. Ce soir, les trois hommes regarderont la rencontre chez eux parce que quand c'est fini, c'est fini. Le match se joue sur le terrain, ne doit pas se poursuivre dans la rue, glisse Youssef. Il l'admet, j'ai un peu peur que ce soit chaud après le coup de sifflet final. Mohamed est du même avis. J'aimerais passer ce message aux jeunes. Tenez-vous bien, quel que soit le vainqueur, il faudra que ce soit la fête. Seulement la fête, il faudra seulement penser à soutenir celui qui gagnera pour qu'il remporte cette Coupe du Monde. La Guillerche, les jeunes fabriquent des pièges à frelons asiatiques. Dans le cadre du dispositif argent de poche, les jeunes de la Guillerche fabriquent cette semaine des pièges pour capturer les frelons asiatiques. Un chantier participatif réunit cette semaine du 6 au 10 juillet des jeunes guerchois pour fabriquer des pièges à frelons asiatiques en bois. Organisé par la maison des projets du territoire Menkeur de Sarthe en partenariat avec les communes, le dispositif argent de poche permet aux jeunes de réaliser des travaux citoyens et de recevoir en contrepartie une rémunération de 15 euros.

et couper les planches. Le dernier jour du chantier, les jeunes recevront leur argent de poche, soit 75 euros pour les 5 après-midi travaillés, et seront félicités qu'une remise de diplôme. Ballon-Saint-Marc, les folles journées se préparent. Une réunion d'information a rassemblé les bénévoles vendredi dernier à la salle communale Michel Lalot. Au sujet de la première édition des folles journées de Ballon-Saint-Marc qui se tiendra ce week-end. Organisation des deux journées ainsi que présentation et distribution des postes étaient à l'ordre du jour. L'association est encore en quête de bénévoles pour que ce week-end médiéval soit une totale réussite et que les rotations des bénévoles se passent au mieux. De 10h à 18h, le public pourra découvrir et apprécier le béour, le cracheur de feu, la conteuse, l'arc chanteur et bien d'autres encore installés dans plusieurs lieux stratégiques de la commune. Cette semaine est primordiale pour le montage, bien que certains bénévoles aient déjà commencé il y a quelques semaines, sans compter les nombreux bénévoles qui travaillent dans l'ombre depuis des mois, couturières, bricoleurs, etc. Mamers, le comice agricole se prépare malgré la crainte d'une canicule. 6 nouveaux bénévoles ont rejoint l'organisation du comice agricole de Mamers. Si les préparatifs avancent, la canicule fait naître de nouvelles inquiétudes. À peine 2 mois avant le comice agricole cantonal du pays de Mamers, prévu le dimanche 23 août sur la plaine Saint-Jean, une quarantaine de bénévoles se sont retrouvés fin juin à la salle du cloître à Mamers pour une réunion d'information. Cette année, c'est la chaleur qui pourrait perturber le comice. La soirée a permis de compléter l'équipe de surveillance de nuit, désormais composée de 4 bénévoles, mais aussi d'accueillir un nouvel exposant. Nicolas Fabre, dirigeant d'Alpha Guêpe à la Ferté-Bernard, animera avec d'autres professionnels un stand consacré aux frelons asiatiques dont la prolifération menace les abeilles, un sujet en lien avec le thème de cette édition. Si l'organisation avance sereinement, les conditions météorologiques préoccupent les responsables. D'habitude, notre principale inquiétude est la pluie. Cette année, c'est la chaleur qui pourrait perturber le comice, souligne le président Frédéric Beauchef. L'annulation récente du comice de Tuffet en raison de la canicule nourrit des interrogations. Si cette situation perdure, c'est toute l'agriculture qui souffrira. Membre des jardiniers sartois de Mamers, ce partenaire fidèle du comice, Pierre Léger rappelle que l'épisode sécheresse de 1976 s'était prolongé jusqu'au mois d'août. C'est un scénario qui reste possible. Un habitant de Saint-Vincent-des-Prés ayant récemment participé aux festivités du centenaire de la musique durant les restrictions préfectorales se montre toutefois confiant. Les boissons sans alcool avaient trouvé leur public et la fête avait été une réussite. Ils estiment que les arrêtés pris par la préfecture de la Sarthe étaient relativement plus souples pour les manifestations non sportives. Ils espèrent que les conditions permettront cette fois encore le maintien du comice. Malgré ces incertitudes, l'optimisme reste de mise, conclut Sylvie Delorme, secrétaire adjointe. Ancine, travaux et projets face à la canicule. Denis Assier, maire, fait le point sur l'actualité dans sa commune et notamment sur les travaux à venir à la fin du mois de juillet devant la maison d'assistante maternelle et l'impasse du Gémier. Ce seront des travaux d'enrobés. La commune s'est dotée du logiciel Géoportail pour connaître l'état des routes dans la commune. La rénovation de l'ancienne cantine fait aussi partie des projets engagés. Ce sera un espace intergénérationnel, culturel et sportif avec un espace îlot de fraîcheur. La livraison est prévue courant 2027 pour un montant de 580 000 euros. Les possibles subventions sont en cours d'élaboration. Avant la fin de l'année, le centre culturel va connaître un rafraîchissement avec la rénovation des peintures de certaines menuiseries au coin bar et des rideaux. Face aux périodes de canicule, l'édile et son équipe ont commandé 6 ventilateurs pour les salles de classe. EDF engage 80 millions d'euros dans un fonds d'aide pour accélérer l'installation d'équipements de rafraîchissement dans les crèches, écoles, collèges, lycées et centres de loisirs communaux, souligne le maire. La commune a également prévu d'installer des films sur les vitrages, de végétaliser la cour de l'école. Pendant la période canicule, l'école était fermée tous les après-midi. Nous avons assuré les repas du midi. Marilyn Sangleboeuf, adjointe, et Alain Ville, mon conseiller, se sont assurés de la santé des personnes fragiles par téléphone, mais aussi à leur domicile. L'édile précise que 2 commissions ont vu le jour, celle de l'embellissement dans la commune et celle du monde rural. Les élus, les citoyens sont conviés et les sujets sont étudiés en commun. C'est un débat d'idées pour un mieux vivre ensemble. Le monument aux morts est au cœur des projets. Il fait dos actuellement à l'église. Notre souhait de le faire pivoter devant l'église, de rendre ce lieu arboré, végétalisé pour qu'il soit un espace de mémoire. Le jeudi 23 avril à 15h, un représentant du conseil départemental sera présent à l'église Saint-Pierre et Saint-Paul pour une visite guidée dans le cadre des circuits thématiques dans le département. Un programme intitulé « Trésors sartois à découvrir ».
Les Équigènes reviennent le 14 juillet à Gênes-le-Gandelin. L'association La Foulée Génoise, en partenariat avec la municipalité, organise une nouvelle édition des Équigènes mardi 14 juillet. Plusieurs épreuves seront proposées pour tous les niveaux. Le traditionnel

Le marathon relais en duo où 4 coureurs démarrera pour le premier relais à 9h. Une boucle de 10,6 km est à parcourir 4 fois avec plus de 70% de chemin et de sentiers au programme. La 4e édition du trail de 25 km prendra son départ à 9h30. Cette course compte pour le challenge Sartlétisme. Le parcours relativement roulant mais avec quelques passages pointus à proximité du camp de Saint-Évroult, ancienne cité historique gallo-romaine, explique Eddy Lubin, le président de l'association. Les jeunes auront également leur parade dans le bourg de la commune avec l'équipe Pousse, une galopade athlétique pour les 5-11 ans organisée sans classement mais avec la remise d'une médaille à chaque participant. L'équipe jeune permettra aux catégories Benjamin et Minime de se départager sur une course d'une distance de 1900 à 3800 mètres avec un classement final. Enfin, l'équipier dont le départ libre est prévu entre 9h et 10h permettra aux amateurs de randonnée pédestre, de marche nordique, de se faire sur un parcours de 12 km différents des autres années. De nombreux ravitaillements seront mis en place et l'équitable offrira une possibilité de restauration d'une formule à 7 euros et buvette sur place. L'association rayonne sur un territoire de plus en plus large et se félicite d'avoir une vingtaine de victoires et plus de 80 podiums lors des différentes courses à pied pour la saison 2025-2026. Inscription toujours possible sur le site Click et Go. Le déroulement de cette manifestation est bien évidemment tributaire des conditions météorologiques et pourrait être annulé en cas de très forte chaleur.

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Votre programme télé pour cette soirée du jeudi 9 juillet sur TF1, votre série policière Zodiac à 21h10. La famille Escoffier est frappée en plein cœur. Les secrets du passé remontent finalement à la surface. Hélène avoue qu'elle a commis l'impensable, tandis que Keller et Nadia découvrent l'ampleur des crimes terribles de Cyril Escoffier. Garance, quant à elle, décide d'affronter les accusations d'Audrey. Sur France 2, un documentaire, et ça va vous faire rire, à 21h10. Les deux font la paire au cinéma ou à la télévision. La comédie à la française constitue un miroir déformant apprécié des spectateurs. À travers un découpage thématique, cette série de documentaires raconte une histoire de la comédie populaire et propose une radiographie de la société hexagonale. Sur France 3, votre série La Stagiaire à 21h10. En première partie de la soirée, Veuve Noire, Victor Blanchet a été retrouvé mort à son domicile. Boris et Constance découvrent que cet homme a peut-être été assassiné. En deuxième partie, à 22h05, Le Temps Présent, Delcourt et Meyer enquêtent sur la mort d'un jeune homme qui dirigeait une petite équipe de stylistes au sein d'une dynamique start-up marseillaise. Et un troisième épisode vous sera proposé à 22h55. Sur France 4, à 21h, film dramatique, La Fête est finie. Arrivé le même jour dans un centre de désintoxication, Céleste et Chiem ont du mal à s'accommoder à la discipline quasi-militaire de l'établissement, mais la volonté commune de se sortir de la drogue scelle leur amitié. Finalement expulsée du centre, elle se retrouve livrée à elle-même. Sur France 5, un documentaire, Des trains pas comme les autres, à 21h05. Angola, Philippe Gougler part à la découverte de l'Angola et de ses lignes de chemin de fer vraiment pas comme les autres. Au cours de son périple, il rencontre la tribu nomade des Mukabales qui vivent avec et pour le bétail, et celle des Mumulia avec leur coiffure inimitable. Sur M6, magazine Coupe du Monde de la FIFA, Le Mag à 20h40, présenté par Ophélie Meunier. Après une journée de répit, place au quart de finale. Boston, Los Angeles, Miami et Kansas City accueillent les quatre rencontres. Lors de la précédente édition, deux affrontements s'étaient terminés par une séance de tir au but. Et rendez-vous à tous devant votre télévision à 21h50 pour le match quart de finale. C'est à Boston que se déroulera le premier quart de finale de cette Coupe du Monde, qui sera dans cette rencontre choc de la compétition. Rendez-vous pour France-Maroc, donc ce soir à 21h50. Quelques suggestions pour les chaînes de la TNT. On va commencer par TMC à 21h25 avec un spectacle d'Anne Roumanoff, l'expérience de la vie. Anne Roumanoff jette un regard incisif sur les grandes transformations de l'époque. Au fil du spectacle, elle s'amuse des nouveaux comportements, des nouveaux métiers, des nouveaux modes de communication. Tour à tour, le public rencontrera une coach américaine en relation de couple et il écoutera un poème consacré au influenceurs. Sur TFX, une comédie roulée jeunesse à 21h10. Alex est un dépanneur au service du garage de sa mère. Antoinette, essayant de jongler avec sa vie professionnelle et responsabilité d'élever ses deux jeunes enfants, Kurt et Otis. Un jour, son quotidien est bouleversé lorsqu'il croise Prune, une femme séduisante et mystérieuse, sur la route. Charmeur, Alex accepte de la raccompagner chez elle et leur rencontre prend une tournure inattendue alors qu'il passe une nuit en tête-à-tête. Cependant, le lendemain matin, Prune a mystérieusement disparu, laissant Alex perdu et sans nouvelles. Alors qu'il essaie de comprendre ce qui s'est passé, il doit également faire face à un autre défi, s'occuper de ses enfants. Alex dépose Kurt à l'école, mais il se retrouve à la recherche d'une solution pour Otis, le bébé, car les policiers refusent de le prendre en charge et l'assistante sociale ne semble pas ébranlée par la situation. À ce moment critique, Alex reçoit un appel inattendu de sa sœur Tina, ce qui complique encore davantage sa vie chaotique. À travers cette histoire pleine de rebondissements,
Alex navigue entre relations amoureuses, responsabilités familiales et des rencontres inattendues qui transformeront sa perception de la vie. Sur T18, une comédie également à 20h55, L'Hôtel de la Plage. À l'Hôtel de la Plage, Lokirek, joyau du Finistère, la saison estivale rime avec rencontres et souvenirs inoubliables. Chaque année, les vacanciers affluent et forment un tableau hétéroclite de personnalités. Parmi eux, Eloge Saint-Prix et sa femme Cécile sont de fidèles habitués. Accompagnés de leur petit-neveu, ils retrouvent le doux rythme de la vie balnéaire, les familles Guédel, avec leurs deux adolescentes pleines de vie, Catherine et Juliette, et les Belges Odette et Lucien Vermalem, avec leurs jumeaux espiègles, s'ajoutent à ce microcosme estival. Au fil de l'été, chaque personnage se livre à un chassé-croisé d'émotions entre discussions animées, jeux de société et amourettes éphémères. Cette atmosphère insouciante s'accompagne de la légèreté, de la nostalgie des vacances. Et on va terminer par un film dramatique sur Novo, chaîne 19 à 21h10. L'histoire se déroule sur le vieux port de Marseille, dans le bar de la marine, tenu par César et son fils Marius. Marius ne rêve que d'embarquer sur un des bateaux qui passe devant le bar et prend le large vers les pays lointains. Fanny, jeune et jolie marchande de coquillages sur le devant du bar, aime secrètement Marius depuis l'enfance. Marius, sans l'avouer, a toujours aimé Fanny. Pour retenir Marius, pressenti pour un engagement sur un navire d'exploration, Fanny lui dévoile son amour pour lui et parvient à attiser sa jalousie en provoquant une vive dispute entre Marius et un vieil ami de César.

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2: Dès le 4 juillet, les familles pourront découvrir librement la ferme pédagogique des Petites Oisonnières à Saint-Mexant. Cette structure qui accueille des animaux en tout genre ouvre ses portes au grand public pour la première fois après avoir reçu des groupes et des scolaires. Pour en parler, nous recevons aujourd'hui Brian Préaubert, l'un des gérants de la ferme. Alors monsieur Préaubert, bonjour.
3: Bonjour.
2: On va d'abord faire connaissance avec vous. Qui êtes-vous? Racontez-nous votre parcours.
3: Donc moi c'est Brian Préaubert, je suis le gérant de la ferme pédagogique des Petites Oisonnières à Saint-Mexant. Et du coup, mon parcours, c'est que j'ai eu un BEP hôtellerie, donc j'ai travaillé pendant plusieurs années dans la restauration. Et je suis arrivé il y a 2 ans sur Saint-Mexant quand j'ai connu Antoine, et du coup, on a développé le projet de la ferme pédagogique.
2: En effet, à vos côtés, il y a également un associé. Qui est-il et comment vous vous êtes rencontrés et comment vous vous êtes retrouvés à porter ensemble ce projet de ferme pédagogique?
3: Et bah du coup, Antoine, lui, a toujours vécu sur Saint-Mexant et a toujours eu des animaux, a toujours fait de l'élevage de chèvres, moutons, lapin, cochon d'Inde. Et du coup, quand on s'est rencontrés, et bah du coup, moi, j'ai toujours aimé les animaux. Donc, on s'est dit, vu qu'on avait les 5 hectares, on s'est dit, pourquoi pas lancer une ferme pédagogique.
2: Comment est concrètement née cette idée de ferme pédagogique? Y a-t-il eu un déclic ou une rencontre particulière à l'origine du projet?
3: Bah, Antoine a toujours voulu créer une ferme pédagogique. Et vu que là, moi j'étais là et que du coup, on avait le terrain pour et on commençait à avoir de plus en plus d'animaux, donc du coup on s'est dit on va se lancer à commencer les travaux. C'est quand on est arrivé sur les 5 hectares, c'était une ancienne culture de maïs en fait.
2: D'où vient le nom Les Petites Oisonnières? Y a-t-il une histoire particulière derrière ce choix?
3: Alors Les Petites Oisonnières, c'est le nom du lieu dit. De la ferme.
2: Quand vous êtes décidé à créer cette ferme pédagogique, comment avez-vous trouvé l'endroit idéal? Qu'est-ce qui vous a convaincu de vous installer ici, à Saint-Mexant?
3: Bah, Antoine a toujours été à Saint-Mexant et du coup, là, il y a eu la maison qui a été mise en vente avec le terrain. Donc du coup, ça a été l'opportunité en fait d'avoir cette maison-là avec le terrain pour pouvoir lancer la ferme pédagogique.
2: Une fois le lieu trouvé, quels ont été les principaux travaux d'aménagement réalisés pour transformer le site en ferme pédagogique?
3: Eh bah, ben, on est parti de zéro. Donc il a fallu qu'on fasse toutes les clôtures, déjà clôtures. Toute la ferme entièrement, le bord de la route, le long des voisins, tout ça. Et après, créer toutes les parcelles pour pouvoir mettre les animaux par race dans chaque parcelle. Créer les cabanes, on est vraiment parti de zéro et on a vraiment tout fait tout seul en autofinancement.
2: Pour que l'on se rende compte de l'ampleur du projet, quelle est la surface de la ferme aujourd'hui et comment s'organise-t-elle sur le terrain?
3: Et ben là, du coup, on est sur la ferme et sur les 5 hectares. Et du coup, c'est moi qui gère tous les jours le nourrissage, l'entretien de la ferme.
2: Et d'ailleurs, combien d'animaux accueillis aujourd'hui à la ferme et quelles espèces les visiteurs pourront-ils découvrir lors de leur visite?
3: Alors là, aujourd'hui, on est aux alentours des 150 animaux sur la ferme. Et en animal, on part du cochon d'Inde, lapin, poule. Après, on a des chèvres, plusieurs races de chèvres, des moutons, des lamas, des alpagas, des vaches, des ânes, des poneys Shetland. On a vraiment tout type d'animaux. Des wallabies, des cochons aussi. On a 2 races de cochons différentes.
2: À partir du 4 juillet, vous allez ouvrir votre ferme aux familles. Pourquoi justement proposer cette visite libre accès, notamment pour les personnes?
3: Et bah du coup, on ouvre au public là le 4 juillet pour pouvoir faire découvrir déjà notre lieu aux gens et refaire découvrir les animaux aux enfants. Et en plus de ça, chez nous, ils vont pouvoir avoir une approche avec les animaux parce qu'on est sur un côté de la ferme, on est sur des clôtures de hauteur de 1 mètre où du coup les animaux s'approchent du grillage, enfin ils sont habitués au contact avec les humains, donc dès qu'ils voient du monde en fait ils s'approchent des gens.
2: En effet, quel est l'esprit de cette ferme pédagogique? Quelles valeurs ou quelles intentions souhaitez-vous transmettre aux visiteurs à travers ce lieu?
3: Eh ben nous ce qu'on veut transmettre en fait c'est le bien-être animal et savoir respecter les animaux et comment gérer les animaux aussi, comment on les nourrit, comment on entretient un animal, quand il y a des soins à faire. Enfin, du coup on sera ouvert au public mais nous on sera toujours sur le site s'il y a besoin de questions. Et en plus de ça, on a créé des pancartes pour chaque race pour expliquer un petit peu la race de chaque animal. Et si les gens ont des questions, on sera toujours nous dans les parages pour pouvoir leur répondre.
2: Concrètement, pourquoi venir visiter cette ferme pédagogique des Petites Oisonnières? Qu'est-ce qui fait sa particularité? Est-ce que les visiteurs vont y découvrir de différent par rapport à ailleurs?
3: Eh bah, ben, déjà sur le secteur de la Sarthe, on n'est pas beaucoup à avoir une ferme pédagogique. Et nous, ce qui fait le plus, c'est qu'on a des animaux hors ferme, on va dire, On est vraiment parti sur des animaux hors de la ferme pédagogique, comme les lamas, les alpagas, c'est des animaux qu'on voit pas forcément partout. Les wallabies, ça c'est pareil. Après, on a un aire de pique-nique qui sera ombragé dans un verger. Il y a un coin jeu pour les enfants, il y aura un point vente boisson, glace, sur place.
2: Quels sont les horaires de visite pour la ferme ?
3: Alors les horaires de visite, sur juillet-août, on sera le lundi midi 19h et du mardi au dimanche 10h30-19h.
2: Pour celles et ceux qui veulent en savoir plus ou préparer une visite, quels sont vos contacts ou les moyens de vous joindre ?
3: Alors les contacts pour nous joindre, soit par téléphone au 06 15 56 31 91, soit par mail lespetitesoisonnières@gmail.com ou sur Facebook et Instagram, la ferme des petites oisonnières.
2: Sinon, quels sont vos projets pour la suite ? Comment envisagez-vous de développer la ferme pédagogique des petites oisonnières dans les mois ou les années à venir ?
3: Alors là, déjà sur l'hiver prochain, on a pour le projet de planter des arbres et des haies un peu partout parce que c'était une ancienne culture, il n'y a pas du tout d'arbres. Donc là, ça va être la priorité de cet hiver de planter des arbres pour avoir de l'ombre sur le site. Et après, sur les projets à venir, on aimerait pouvoir avoir un logement pour que les gens puissent passer le week-end en fait à la ferme.
2: Pour conclure, avez-vous un dernier message à adresser à nos auditeurs et aux futurs visiteurs de la ferme ?
3: Eh bien, on les attend avec grand plaisir.
2: Merci Monsieur Préaubert d'avoir été avec nous aujourd'hui et de nous avoir fait découvrir la ferme pédagogique des petites oisonnières à Saint-Mexant. Rappelons que le site ouvrira ses portes au public à partir du 4 juillet pour permettre aux familles de venir à la rencontre des animaux et de découvrir ce lieu pensé pour la pédagogie et la nature. Merci encore et à bientôt sur notre antenne. Au revoir.
3: Au revoir.
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5: Dans ce costume traditionnel, le festival folklore du monde s'impose aujourd'hui comme une manifestation culturelle majeure de la communauté urbaine d'Alençon et de la Normandie. Cet événement international accueille cette année 6 nations étrangères, offrant au public une immersion unique au cœur de la diversité des cultures du globe. Pour nous dévoiler les coulisses et le programme de cette édition haute en couleurs, nous avons le plaisir de recevoir aujourd'hui sur l'antenne de Radio Alpes-Mancelles, M. Michel Gandon, directeur du festival. Bonjour.
6: Oui, bonjour.
5: Donc avant de présenter la programmation de ce festival, est-ce qu'on peut parler de l'association qui le porte, l'ensemble Le Point d'Alençon, qui fait déjà rayonner la culture normande dans 43 pays. Parlez-nous de ce rayonnement à l'international.
6: Oh bah le Point d'Alençon, hein, qui est porteur du projet, qui existe depuis 1964. Vous voyez, c'est une vieille association qui, comme vous le dites, qui est produite dans une quarantaine de pays. C'est de présenter la culture normande à travers les danses et à la musique et les chants. Sur des bases de tradition normande, toutes les danses, ce qu'on fait, c'est chorégraphier pour que ça soit plus agréable à regarder pour le public. Hein. C'est une association qui est dynamique. Hein. Et puis, et qui, depuis maintenant plus de 34 ans, a créé les folklores du monde, puisque le Point d'Alençon se déplaçait un petit peu partout dans le monde et participait à des festivals. Et on a dit, un jour, pourquoi pas ne pas organiser un festival ici à Alençon, qu'on a fait, et au début ça a démarré tout doucement parce que je dis souvent, le premier festival il y avait 150 artistes sur scène et une quarantaine de spectateurs, alors fallait avoir une sacrée dose de folie ou de courage pour continuer, et puis la mayonnaise a pris, aujourd'hui c'est plus de 10 000 personnes qui fréquentent le festival.
5: Alors est-ce qu'on peut dire que depuis sa première édition à aujourd'hui il y a eu une belle évolution?
6: Bien sûr, parce que aussi les spectateurs évoluent dans les programmes. Il y a tellement de diversité de manifestations qu'il faut s'adapter. Et aujourd'hui, oui. Et maintenant, autant le folklore était considéré un petit peu comme des activités un peu ringardes, que maintenant c'est vraiment du spectacle. Ça s'est un peu professionnalisé et c'est vraiment on peut dire même aujourd'hui, du grand spectacle.
5: Donc une main tendue entre les cultures, donc elles ont unique de partager un moment d'évasion avec des artistes du monde entier. Pour cette nouvelle édition, donc 6 délégations étrangères ont répondu à votre appel. Quelles sont-elles ? Est-ce que vous pouvez nous les présenter ?
6: Oui, alors donc on a un groupe qui nous vient d'Inde, on aura un groupe qui nous... qui nous vient de Lettonie, un autre qui nous vient de Macédoine du Nord, près de la Grèce. On a un groupe, alors on devait avoir un groupe du Sénégal qui malheureusement ne peut pas venir, ils n'ont pas eu les visas. On va les remplacer par un groupe qui nous vient du Congo. Hein. Et là, on a la chance d'avoir une troupe exceptionnelle, puisque cette troupe du Congo est en France. Et ils ont accepté de se partager, puisqu'ils étaient nombreux sur cette tournée en France, et ils ont partagé le troupe pour venir à Alençon pour nous dépanner. Mais c'est sans doute un des meilleurs groupes africains qui se déplace actuellement. Voilà, et puis on attend toujours, malheureusement, le Maroc, on ne sait pas, on verra. Sinon, on est sûr aussi d'avoir le groupe d'Ukraine, hein, et puis il y aura le groupe local du Point d'Alençon.
5: Donc on va essayer de détailler le programme, notamment les temps forts. Le festival va aller à la rencontre des habitants dans la rue, notamment, avec des déambulations prévues sur le marché le jeudi matin et le grand défilé Ville en Fête le samedi, défilé des nations. Et est-ce que le lundi soir, est-ce qu'on peut parler de ces différentes déambulations?
6: Oui, alors, effectivement, la déambulation sur le marché, là, c'est pour présenter les groupes, que les gens découvrent un peu les costumes, les musiques. Là, c'est pas vraiment du spectacle. On dit déambulation parce que c'est vraiment une démarche sur le marché. Un point, alors il y a bien sûr les grands spectacles dont on peut en parler. Sur le samedi après-midi, c'est très intéressant pour découvrir les groupes de très près, puisqu'on a prévu des ateliers de danse, on a prévu un défilé de mode. Alors, quand on dit défilé de mode, c'est plus une présentation des costumes et des instruments. Et puis, ça se termine par un bœuf des musiciens, et là, c'est quelque chose d'extraordinaire. C'est tous les musiciens de tous les groupes qui peuvent jouer ensemble. Alors, vous imaginez, hein, des violons de Lettonie et puis des djembés du Congo, c'est quelque chose d'assez extraordinaire. Mais on a la chance d'avoir un chef d'orchestre qui est ancien directeur du conservatoire d'Alençon, qui met tout ça en mesure, et ça donne des tempos assez formidables. Voilà, ça c'est les déambulations. Alors, dans les deux autres déambulations, c'est le défilé des nations qui est le 13 juillet, juste avant le feu d'artifice. Et là, c'est un peu l'apothéose du festival, puisqu'il y a, on estime entre 8 et 10 000 personnes dans les rues d'Alençon. Donc, voilà, c'est la fête, c'est le final. Hein, les gens viennent de loin pour voir ce défilé et se placent dans les différents points d'intervention avant le feu d'artifice.
5: Côté spectacle, on peut citer notamment ce spectacle du jeudi 9 juillet, 20h à la Halle aux Toiles, une soirée donc avec certaines de ces délégations.
6: Là, c'est le Cap au Sud, si tu ne dis pas de bêtises. Donc, on aura le groupe d'Inde et le groupe du Congo qui vont se présenter. Là, c'est un spectacle où les groupes peuvent se présenter beaucoup plus longtemps que sur la grande scène d'Anova, puisque là, chaque groupe va se produire pendant une heure, donc ça permet de bien les découvrir, de bien voir leur tradition. Et là, c'est vraiment du grand spectacle, quoi. Hein, et puis, il y a un autre spectacle à l'Antoine qui s'appelle Cap au Sud, Cap au Nord, pardon, hein, avec les groupes d'Ukraine, le groupe de Lettonie et de Macédoine. Voilà, là aussi c'est la même chose mais avec des groupes différents.
5: Et là donc ce sera donc le samedi 11 juillet à 20h, spectacle Cap au Nord. Et effectivement, ah oui, D'autres grands spectacles, c'est la grande scène à Nova, ce sera sur la journée du vendredi 10 juillet, rendez-vous à 14h30 et à 20h. Je vous laisse nous dévoiler ce beau programme.
6: Alors tous les groupes sont présents, se présentent. Chaque groupe danse à peu près pendant 20 minutes. Et là, c'est les groupes donnent le maximum d'eux-mêmes. Hein. Ils veulent absolument impressionner. Là, c'est dans la grande salle d'Anova, donc c'est plus de 1000 personnes à chaque fois. Tous les groupes vont être présents. En plus, il y a toute une présentation. Il y a une mise en scène avec un présentateur, mais il y a surtout des effets de scène, des genres feux d'artifice. C'est vraiment du grand, grand spectacle.
5: Et notamment une collaboration, il me semble, avec la chorégraphe Marie Petit-Despierres.
6: Marie Petit-Despierres. Alors c'est une chanteuse lyrique qui fait de la chorégraphie. Elle est titulaire du Conservatoire National de Lyon, qui est un des deux grands conservatoires de France. Et on a à Paris, à Lyon, et elle est de Lyon. C'est une passionnée. Elle a fait du folklore au Point d'Alençon depuis toute petite. Et malgré maintenant qu'elle joue un petit peu partout en France dans ses concerts, elle tient absolument à revenir au festival. Et il y a la chanson du festival à la fin. C'est elle qui entraîne toute la foule pour chanter avec. Mais c'est une chanteuse qui commence à être connue, qui j'espère un jour sera encore plus connue, mais voilà. On a la chance de l'avoir avec nous.
5: Et la soirée de clôture, dont on en a déjà parlé avec le défilé des nations et la soirée de clôture avec le feu d'artifice, alors c'est la soirée que tout le monde attend sur Alençon.
6: Oui, enfin c'est une des fenêtres là où on voit les groupes passer, c'est de l'animation de rue, c'est des spectacles de rue. C'est différent des spectacles sur scène, mais c'est quelque chose de grandiose quand même.
5: Est-ce qu'on peut parler du du parcours.
6: Oui, ça part de la place de la Madeleine, hein, près de la basilique. Ça prend la grande rue Alençon, la rue Haussieur, ça arrive à l'Halle Oblée et sur la place Foch, là où va tirer le feu d'artifice.
5: Donc il nous reste à donner peut-être quelques infos pratiques pour nos auditeurs qui souhaiteraient vous rejoindre pour célébrer ensemble cette nouvelle édition du Festival des Folklores du Monde, notamment assister au spectacle. Quelles sont les infos utiles à leur communiquer?
6: Alors, il y a plusieurs solutions. Il y a le site Eloasso, hein, qui est déjà, on peut aller sur le site du festival, et www.lesfolkloresdumonde.fr. Vous allez là-dessus, et là, vous cliquez sur billetterie, vous pouvez réserver la billetterie. On peut aller sur le site Eloasso, hein, qui est bien connu. Là aussi, vous allez sur la billetterie. On peut acheter des billets également au magasin Leclerc à Alençon. Et puis, il y a un chalet qui est centre-ville, encore demain soir, et on peut là, réserver ses billets.
5: Eh bien, merci à vous, Michel Gandon, pour toutes ces informations. On invite nos auditeurs de profiter pleinement de ce long week-end Festival des Folklores du Monde à Alençon. Je vous laisse le mot de la fin pour les inviter à vous rejoindre.
6: Bien sûr, merci beaucoup et on vous attend.
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2: Depuis le 1er juin, une nouvelle offre de livraison de repas à domicile a vu le jour sur les territoires sartois. Portée par Thibaut Suchet, responsable de l'agence du Mans, de Clémence et Antonin, cette initiative s'étend de la Flèche à Mamers en passant par Le Mans et Sablé-sur-Sarthe, avec l'objectif de faciliter le quotidien des habitants tout en valorisant une restauration de proximité. Pour en parler, nous recevons aujourd'hui Thibaut Suchet. Alors, monsieur Suchet, bonjour.
7: Bonjour Joséphine, merci de me recevoir aujourd'hui.
2: Pour commencer, pouvez-vous vous présenter à nos auditeurs? Quel est votre parcours professionnel?
7: Bien sûr, je m'appelle Thibaut, j'ai 30 ans tout juste, je suis normand d'origine et j'ai eu un début de carrière dans le commerce en tant que commercial et responsable commercial dans différents secteurs d'activité avant de terminer responsable commercial dans l'informatique et de vouloir retrouver du sens dans mon quotidien en créant cette agence de portage de repas Clémence et Antonin au Mans.
2: D'ailleurs, quelle est votre formation de base? Quel parcours d'études avez-vous suivi?
7: J'ai suivi une école de commerce pendant 5 ans avec un master spécialisé en management commercial et développement commercial.
2: Sinon, qu'est-ce qui vous a donné envie de vous orienter vers le domaine du portage et de la livraison de repas à domicile? Comment avez-vous découvert cette activité et qu'est-ce qui vous a convaincu de vous lancer dans ce secteur?
7: Alors, le premier point, c'est que j'avais envie de redonner et de retrouver du sens à mon quotidien. J'avais envie d'un métier concret où l'on se sent utile et dans lequel on répond à une mission sociétale forte et aux enjeux de demain. Pour ça, la Silver économie, c'est le secteur d'activité je dirais sur lequel j'ai voulu miser parce que ça cochait toutes les cases. Ensuite, le portage de repas pour plusieurs raisons. La première raison, c'est qu'effectivement, je pense que bien vieillir à domicile, ça passe par le bien manger à domicile. Livrer des bons repas, c'est ce qui amène aussi du plaisir aux personnes âgées aujourd'hui que je livre. Et puis, il y a aussi ce lien social fort puisqu'on rencontre nos bénéficiaires plusieurs fois par semaine. On vient non seulement leur livrer des repas, mais également prendre de leurs nouvelles, prendre le temps d'échanger et créer des moments sympathique d'échange avec eux. Et donc le portage de repas répond exactement à ce que je voulais, un métier dans l'opérationnel où l'on est utile et où l'on voit des gens.
2: Justement, qu'est-ce qui vous plaît le plus dans votre métier au quotidien? Quels sont les aspects les plus motivants ou les plus gratifiants dans le fait de développer et gérer une activité de livraison de repas à domicile?
7: Alors, ce qui me plaît le plus, c'est que c'est un métier qui est très varié entre les livraisons, entre les rendez-vous de présentation, les échanges avec les prescripteurs et partenaires locaux. En fait, c'est un métier riche en rencontres et en échanges. Ça me plaît beaucoup. Et ce que je trouve très gratifiant, ce sont les retours que me font mes clients quand je les livre. Alors déjà, les voir avec le sourire quand je frappe à la porte et que je leur amène le repas, ça me fait plaisir. Mais quand je les entends ensuite me faire des retours positifs sur ce qu'ils mangent, ça me fait encore plus plaisir parce que c'est vraiment la mission que je me suis donnée, de livrer des bons repas Clémence et Antonin dans la Sarthe.
2: Et d'ailleurs, pourquoi avoir choisi de travailler avec l'entreprise Clémence et Antonin? Qu'est-ce qui vous a séduit dans ce réseau et dans son concept? Et en quoi cette collaboration correspond à votre projet professionnel et à vos valeurs?
7: En fait, quand on analyse les acteurs du portage de repas, celui qui, à mes yeux, présentait les meilleures valeurs, en tout cas les valeurs que je souhaitais véhiculer au quotidien, celui qui, à mon sens, donnait toute son attention sur la qualité des repas en favorisant les circuits courts, le fait maison, les producteurs locaux, c'est Clémence et Antonin qui est apparu à mes yeux comme une évidence. Un autre point, c'est que Clémence et Antonin est un réseau qui a déjà une belle expérience, puisque ça fait de nombreuses années que le groupe existe, mais il se développe petit à petit pour s'assurer effectivement de maîtriser cette qualité des repas que l'on va livrer. Donc je pense que rejoindre Clémence et Antonin à ce moment précis, ici. C'est une belle opportunité déjà de faire valoir une qualité de service intéressante pour les habitants de la Sarthe, mais c'est également profiter de belles perspectives d'évolution avec ce groupe qui n'en est, je pense, qu'à son début de son développement.
2: Alors concrètement, comment fonctionne votre activité au quotidien? Pouvez-vous nous décrire le déroulement d'une journée type, depuis la prise de commande jusqu'à la livraison des repas chez les clients?
7: Eh bien, on va prendre l'exemple du lundi. Quand je livre les premiers repas pour la semaine, j'amène également les feuilles de menu des semaines à venir pour que les bénéficiaires puissent choisir leur repas. Je récupère cette feuille ou je la remplis avec eux s'ils souhaitent être accompagnés et je leur amène également la feuille des menus qu'ils ont choisis pour la semaine en cours. Donc chaque jour, ils savent exactement ce qu'ils vont manger. Donc ça, c'est une bonne grosse partie de la journée puisque les livraisons commencent en général à 8h et se prolongent jusque sur le déjeuner. Et l'après-midi, en général, je vais rencontrer des nouveaux bénéficiaires qui ont fait appel à moi, qui souhaitent avoir des renseignements, qui souhaitent effectivement que je puisse répondre à leurs questions et que je puisse leur présenter l'accompagnement clémentaire à Antonin. Et puis en fin de journée, quand je rentre chez moi, je m'assure de passer les commandes pour les semaines à venir des clients qui m'ont déjà rendu leur menu. Je mets à jour leurs informations s'ils m'ont donné des informations d'absence, des changements d'horaire, etc. Et la journée se termine en général comme ça.
2: Quelle est l'offre de produits que vous proposez concrètement? Quel type de repas ou de formule mettez-vous à disposition de vos clients?
7: On propose trois formules qui vont permettre de répondre à tous les besoins. Je dirais besoins en termes de quantité de nourriture, mais également en termes d'habitude d'alimentation. Pour vous donner un exemple, on a une formule intense qui va comprendre le potage, l'entrée, le plat, le légume, un produit laitier et un dessert. Et donc la personne que je vais livrer va avoir la possibilité de choisir entre le potage du jour, 4 entrées, 4 plats, 3 accompagnements, 4 produits laitiers et 4 desserts. Donc il y a vraiment de quoi façonner un menu en fonction de ses goûts et de ses habitudes alimentaires. Chaque jour ça change, chaque semaine ça change. Et bien évidemment, si en période estivale on ne souhaite pas prendre le potage, et ben on a une formule qui permet de retirer le potage. Et si on se rend compte qu'avec le produit laitier ou un dessert c'est trop, on adapte également et on a une formule qui permet de répondre aux plus petits mangeurs.
2: À qui s'adressent vos services de livraison de repas à domicile?
7: Aujourd'hui, Clémence et Antonin s'adressent à toute une personne dépendante et personnes âgées. Donc toute personne qui n'a plus la possibilité de faire ses courses, de cuisiner ou simplement qui a envie de se faire livrer des bons repas à domicile, Clémence et Antonin est en mesure de répondre. Pour l'instant sur la Sarthe, la majorité de ma clientèle est âgée, mais j'ai quelques personnes dépendantes qui font appel effectivement à mes services. Bien évidemment, on livre également des repas adaptés en fonction des régimes particuliers de nos clients. L'idée est de pouvoir proposer cette même qualité de repas sur des personnes qui ont un peu plus de restrictions alimentaires. D'ailleurs, effectivement, on a fait ce choix de livrer des repas de qualité, mais sans forcément impacter le prix. Nous avons effectivement une offre tarifaire qui est très cohérente par rapport à ce qui se pratique sur la Sarthe et une offre très flexible.
2: Alors, quel est votre secteur de livraison exactement? Pouvez-vous nous préciser les zones que vous couvrez?
7: Bien sûr, je vais du Nord Sarthe au Sud Sarthe. Donc, ma mère sarçonnait en descendant jusqu'à la Flèche Sablée, donc ce grand rectangle-là, qui s'arrondit un petit peu sur les bords, Parigné-l'Évêque, Bonne Étable, pareil sur l'ouest de la Sarthe.
2: Concrètement, pourquoi faire appel à vos services plutôt qu'à une autre solution de repas à domicile?
7: La grosse différence de Clémence et Antonin, c'est qu'on a notre propre cuisine. On travaille des circuits courts, des producteurs locaux, et on met toute l'attention du service dans la qualité des repas et la qualité des livraisons. Choisir Clémence et Antonin, c'est choisir une cuisine traditionnelle. En fait, c'est choisir des repas qui sont cuisinés par des chefs, qui ont été réfléchis en amont et dont effectivement les produits sont sourcés autour de notre cuisine pour s'assurer de la qualité de ce qu'on met dans l'assiette.
2: Pour les auditeurs qui souhaitent en savoir plus sur vos services ou passer commande, comment peuvent-ils vous contacter?
7: Ils peuvent me contacter par téléphone au 06 71 27 66 73 ou ils peuvent me contacter également par mail à l'adresse thibaut@clemence-antonin.com.
2: Alors, quelles sont vos ambitions sur le long terme pour votre activité de livraison de repas à domicile?
7: Eh bien, c'est de pouvoir développer déjà cette première agence dans la Sarthe. Le développement, ça passe par le recrutement d'une équipe, effectivement, d'agents de livraison. Je parle d'agents de livraison parce que c'est plus qu'un métier de livreur de repas qu'on fait. On crée vraiment du lien. On se rend présent pour répondre aux sollicitations des bénéficiaires avant même qu'ils aient commencé à faire appel à notre service. Donc, ça passe par, effectivement, la structuration d'une équipe et je pense que à terme, ça passera par la structuration de 3 pôles pour livrer tout le Nord Sarthe, le Mans Métropole et puis le sud de la Sarthe.
2: Pour conclure, avez-vous un mot de la fin adressé à nos auditeurs, notamment à ceux qui hésitent à faire appel à un service de livraison de repas à domicile?
7: Bien sûr. N'hésitez pas à m'appeler si vous avez la moindre question. Chez Clémence et Antonin, on vous fait découvrir les repas. C'est sans engagement, c'est une offre qui est très flexible et qui saura s'adapter à vos besoins. Donc si vous souhaitez changer du quotidien des repas que vous faites livrer ou que vous vous préparez encore, n'hésitez pas à faire appel. appel à moi et je viendrai vous rencontrer avec plaisir.
2: Merci Monsieur Suchet d'avoir répondu à nos questions et de nous avoir permis de mieux comprendre le fonctionnement de votre activité de livraison de repas à domicile avec l'agence du Mans Clémence et Antonin. On retient notamment un service de proximité qui s'étend sur un large territoire sartois, de la Flèche à Mamers en passant par Le Mans et Sablé-sur-Sarthe, avec une volonté de faciliter le quotidien des clients tout en proposant des repas adaptés à leurs besoins. Merci encore, puis à bientôt sur notre antenne.
7: Merci Joséphine, bonne journée.
2: Au revoir.
7: Au revoir.
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0: Bonjour à tous. Alors que 72 départements sont encore en vigilance orange canicule, cet avertissement, la France n'est pas prête face aux conséquences dangereuses du changement climatique. C'est l'alerte du Haut Conseil pour le climat dans son rapport annuel qui recommande au gouvernement de changer d'échelle dans l'ampleur, la portée et la vitesse de la mise en œuvre des actions. Le Haut Conseil déplore des infrastructures et un aménagement du territoire qui ne sont plus adaptés. Avec cette chaleur, les consignes des ministres de la Santé et de l'Autonomie, ils appellent les hôpitaux et les EHPAD à renforcer les mesures de protection. Les ministres demandent aux directeurs d'équiper les postes de soins et les salles de repos en climatiseurs mobiles, rafraîchisseurs d'air et ventilateurs grâce aux 100 millions d'euros de crédits d'urgence débloqués. La loi de Gérald Darmanin sur la justice criminelle définitivement adoptée après un ultime vote du Sénat. Un texte nettement réduit après le retrait de sa mesure décriée de plaider coupable. Parmi les mesures adoptées, un dispositif d'urgence permettant de prolonger certaines détentions provisoires et le recours à la généalogie génétique, la possibilité de consulter des bases de données de sociétés privées proposant des tests génétiques. Un nouveau projet de loi contre l'antisémitisme et le racisme présenté ce matin au Conseil des ministres. Le texte prévoit notamment de faciliter les poursuites judiciaires, durcir les sanctions et étendre les moyens de lutte contre les contenus haineux en ligne. Objectif, faire adopter définitivement le texte avant la fin de l'année. Après ceux du bac un peu plus tôt dans la semaine, place au résultat du brevet. Après les premières notes hier, la suite aujourd'hui, notamment pour les académies de Toulouse, Nantes, Limoges ou encore de Normandie. Pour les autres, il faudra encore patienter jusqu'à demain. Et puis elle avait une voix rock reconnaissable entre mille. Bonnie Tyler est morte à l'âge de 75 ans. La chanteuse galloise était hospitalisée au Portugal depuis quelques semaines. Son plus gros succès restera Total Eclipse of the Heart, sorti au début des années 80. Dans sa carrière, Bonnie Tyler a vendu plus de 100 millions de disques. Voilà pour l'essentiel de l'info. Excellente journée.
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nous vous informons que le loto organisé par les anciens combattants de Rouen-UNCAFN, initialement prévu ce samedi 11 juillet à 20h à la salle des fêtes de Rouen, est annulé pour cause de canicule. Rassurez-vous, ce n'est que partie remise. L'événement est reporté à une date ultérieure que nous ne manquerons pas de vous communiquer. L'association Les Anciens Combattants de Rouen vous remercie pour votre compréhension et vous disent à très vite pour une prochaine soirée conviviale. Le dimanche 12 juillet, l'association Accordéon Musette vous invite à son thé dansant de 14h à 19h à la salle Maison du Temps Libre de Bazoches-sur-Ouenne dans l'Orne. L'orchestre Marcel Pelletier animera ce rendez-vous dansant du dimanche 12 juillet. Plus d'informations 06 72 14 73 79. C'est avec un grand regret que le comité des fêtes de Fier vous informe de l'annulation des festivités du vide-grenier prévues pour ce dimanche 12 juillet. En effet, les températures très élevées annoncées, l'alerte de canicule, ne permet pas de garantir le confort et la sécurité optimale pour les exposants, les bénévoles et les visiteurs. Merci pour votre compréhension. Les municipalités de Chérancey et de Fier vous informent, conformément aux recommandations préfectorales, qu'elles annulent leurs festivités à l'occasion de la fête nationale qui avait lieu respectivement lundi 13 et mardi 14 juillet. Merci pour votre compréhension. Le lundi 13 juillet, les randonneurs frénois vous proposent une sortie pédestre sur Montreuil-le-Chétif par Le Houx sur un circuit de 6 ou 9 km. Le départ se fera parking Le Houx ou à 14h place Carnot de Fresnay-sur-Sarthe pour un départ voiture groupée. Dansant à la Ferté-Bernard le lundi 13 juillet. L'association Génération Mouvement du secteur de la Ferté-Bernard organise un thé dansant le lundi 13 juillet à 14h à la salle Athéna de la Ferté-Bernard. Ouverture des portes à 13h30. L'orchestre de Patrick Caron animera ce rendez-vous dansant à la Ferté-Bernard le lundi 13 juillet. L'entrée est fixée à 10€. Viennoiserie, bouteille d'eau de 50 centilitres offerte. Plus d'informations 06 23 20 27 15 ou au 02 43 60 20 51.

Au départ, place des Halles à 22h, suivi du feu d'artifice au plan d'eau et du bal populaire. Fête nationale à Conly, organisée par le comité des fêtes le mardi 14 juillet. Guinguette en bord de Sarthe, le mardi 14 juillet de 14h à 18h, animé par l'orchestre de Bruno Leblanc et son batteur sur l'aire de loisirs de Fresnay-sur-Sarthe. L'association Animation Camping Mini-Golf vous invite nombreux à participer à ce bal gratuit du 14 juillet. Des crêpes vous seront proposées sur place. Mardi 14 juillet, Guinguette en bord de Sarthe, de 14h à 18h sur l'aire de loisirs de Fresnay-sur-Sarthe. J'annonce. Le club Génération Mouvement de Conly vous informe que le rendez-vous dansant de la petite guinguette animé par Gilles Musique est complet. Au plaisir de vous recevoir sur un prochain rendez-vous dansant.

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Symphonia Vilpa, amateur de musique, de partage, de belles vibrations. Notez bien ces dates. L'association Les Ripailles de la Corniche vous invite à vibrer au rythme des voix du 17 au 25 juillet. Découvrez un programme riche et varié pour cette nouvelle édition. Vendredi 17 juillet à 20h30 en l'église de Vilpaille, les voix du Haut-Maine, participation libre. Le samedi 18 juillet à 21h, place de la mairie, Strand Hugues, pour une soirée de chant marin folk énergique, participation de 10 euros. Le mercredi 22 juillet à 20h30 en l'église de Vilpaille, Lilith Daniel Lian, un voyage unique à travers le chant traditionnel arménien, participation de 10 euros et soirée de clôture le samedi 25 juillet à 17h en l'église, le grand cœur du festival pour les polyphonies orthodoxes slaves, participation libre. Buvette sur place pour partager un moment convivial avant ou après les concerts. Réservation possible en ligne via la plateforme Hello Asso. Plus de renseignements sur le festival Les Polyphonies à Vilpaille au 06 21 03 92 61. Venez nombreux en famille ou entre amis pour célébrer la musique à Vilpaille du 17 au 25 juillet. À Ségri, la fête de la gare célèbre sa 36e édition le samedi 18 juillet. L'association des Bercons donne rendez-vous aux habitants de la région et aux visiteurs d'un soir pour sa traditionnelle et incontournable fête de la gare. 36e édition, les bénévoles ont concocté un programme chaleureux, gourmand et spectaculaire au cœur du site de l'ancienne gare. Une soirée estivale idéale à partager en famille ou entre amis. Dès 20h, les festivités débuteront autour d'un moment de partage gastronomique. Un repas jambon à la broche complet sera proposé, comprenant l'apéro, l'entrée, le plat, le fromage et le dessert et le café. Une restauration rapide sera prévue sur place. Spectacle, son et lumière. À la tombée de la nuit, le site de l'ancienne gare s'illuminera pour accueillir les amants du printemps. Un grand spectacle en son et lumière qui promet de transporter le public. Participation, repas plus spectacle, 26 euros pour les adultes, 13 euros pour les enfants de moins de 12 ans. Pour prolonger la magie, la soirée se clôturera par le traditionnel bal populaire et un grand feu d'artifice. L'accès au bal et au feu d'artifice est entièrement gratuit. Plus d'informations sur cette fête de la gare, 36e édition, le samedi 18 juillet à Ségri, au 07 87 06 69 80. Le dimanche 19 juillet, l'association Accordéon Musette vous invite à son thé dansant qui se déroulera à la salle des fêtes du Pin La Garenne dans l'Orne. L'orchestre de Marcel Pelletier animera ce rendez-vous dansant du dimanche 19 juillet. Plus d'informations 06 72 14 73 79. Le lundi 20 juillet, les randonneurs frénois vous proposent une sortie pédestre sur Saint-Rigomère-des-Bois par Persaigne sur un circuit de 6 ou 9 km. Le départ se fera parking de la salle des fêtes de Saint-Rigomère ou à 14h place Carnot de Fresnay-sur-Sarthe pour un départ voiture groupée. Le club Génération Mouvement de Marolles-les-Braux a le plaisir de vous inviter à son bal de l'été. Venez passer un après-midi festif et convivial en musique le lundi 20 juillet. Ouverture des portes à 13h15, début du bal à 14h à la salle Jean de la Fontaine de Marolles-les-Braux. L'ambiance sera assurée par l'orchestre Nicolas Devoir. L'entrée est fixée à 9 euros, tombola, brioche offerte à tous les participants. Que vous soyez un danseur passionné ou simplement là pour partager un bon moment, venez nombreux nous rejoindre à Marolles-les-Braux le lundi 20 juillet pour ce thé dansant du club Génération Mouvement de Marolles-les-Braux. Plus d'informations auprès de Ludo 06 33 68 43 44. Je 27e grande fête champêtre de Saint-Léonard-des-Bois le dimanche 26 juillet de 10h à 18h. La 27e grande fête champêtre combine un vide-grenier, un marché du terroir et un repas champêtre et une guinguette. Vide-grenier avec la participation de plus de 100 exposants, en particulier associations. 2 euros le mètre linéaire sans réservation. Accueil des exposants assuré à partir de 6h. Le marché du terroir reçoit 40 producteurs locaux pour déguster les produits
produits des producteurs locaux, pain, charcuterie, fromage, miel, cidre, bière, confiture, glace, etc. et de l'artisanat, création textile, savon, vannerie, bijoux, décoration, restauration sans réservation, repas campagnard pour une participation de 18 euros sans réservation avec au menu kir, entrée, saucisse, boudin noir, frites, fromage, dessert. Côté restauration rapide, il vous sera proposé galettes, crêpes, saucisses, chipolata, frites et en après-midi, guinguette de 14h30 à 17h30 accompagné par le duo de Stéphanie Lefebvre au chant et Didier Alliard à la guitare et au chant. 27e édition de la grande fête champêtre de Saint-Léonard-des-Bois, rendez-vous à tous le dimanche 26 juillet. Une organisation de l'association Les Amis de Saint-Léonard-des-Bois.

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2: Il est 16h.

0: Bonjour à tous, Sébastien Lecornu présidera demain matin une nouvelle cellule interministérielle de crise sur la canicule. Alors que 72 départements sont toujours en vigilance orange, aujourd'hui, seul le nord et le nord-est sont épargnés. On a enregistré en début d'après-midi plus de 41 degrés dans l'Aude à Fitou. Selon Météo France, demain les températures seront en hausse sur une grande partie du territoire. La canicule devrait persister au moins jusqu'à mardi avant une possible baisse progressive des températures depuis l'ouest. C'est une conséquence de la canicule. Un réacteur de la centrale nucléaire de Golfech dans le Tarn-et-Garonne est arrêté. EDF explique cette décision par la montée importante de la température de la Garonne qui approche les 28 degrés. C'est cette eau qui est utilisée pour refroidir les réacteurs. La chaleur et ses conséquences sur les travailleurs. Le ministère du Travail invite les partenaires sociaux à se réunir à la rentrée pour réfléchir à de nouvelles mesures pour adapter la vie professionnelle à la canicule. De son côté, la secrétaire générale de la CGT, Sophie Binet, souhaite établir des seuils de température. Quelle stratégie pour le PS en vue de la présidentielle? Les militants sont appelés à déterminer le périmètre de la future primaire à l'occasion d'un vote. Ce soir, deux propositions. La première, portée par le premier secrétaire Olivier Faure, propose que le vote soit ouvert aux sympathisants des socialistes pour que le corps électoral soit le plus large possible. Autre proposition, limiter le vote aux militants du PS et de ses mouvements associés. 20 000 policiers et gendarmes dans toute la France, dont environ 8 000 à Paris. Le dispositif de sécurité est déployé ce soir en marge du match France-Maroc, quart de finale de la Coupe du Monde. À Paris, la circulation sera fermée à tous les véhicules sur la place de l'Étoile et ses abords. Coup d'envoi de la rencontre, 22 heures. Et puis le Tour de France, première journée en haute montagne. Pour la sixième étape, le peloton s'attaque aux Pyrénées. 186 km entre Pau et Gavarnie-Gèdre dans les Hautes-Pyrénées, avec le premier col hors catégorie de cette édition, le mythique Tourmalet. Voilà pour l'info, excellente journée.
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1: Sartois remporte 14 millions d'euros l'auto-mission Nature. L'entreprise FDJ United a confirmé hier l'information qui a fuité le 24 mai. Le regagnant des 14 millions d'euros du l'auto-mission Nature du 23 mai a bien validé sa grille en Sarthe. Au Mans plus précisément, puisqu'il s'agit du commerce La Revue de la Presse, situé 116 avenue du Général Leclerc, près de la gare. Ce gain va faciliter mes projets, leur donner une autre ampleur. A réagi qu'émotion ce sexagénaire qui accorde une attention particulière à la culture, à l'écologie, surtout soutien à l'enfance. Il va ainsi prolonger et intensifier le parrainage de deux enfants cambodgiens qui l'accompagnent déjà depuis plusieurs années. Ni sa commune, ni son département de résidence n'ont été dévoilés. FDJ United indique qu'il joue régulièrement au loto ou à l'euro-million lorsqu'il passe à proximité d'un point de vente et qu'il privilégie alors le hasard en optant pour une grille flash. Il n'avait jamais remporté plus de 50 euros et a rejoué immédiatement après avoir appris qu'il avait gagné une grande somme. La quatrième édition de l'offre de jeu Mission Nature consacrée à la préservation, à la restauration de la biodiversité ainsi qu'à la sensibilisation du grand public a permis de collecter près de 10 millions d'euros grâce à 4 tirages loto dédiés. Plus de 32 millions d'euros ont été collectés en faveur de l'Office français de la biodiversité. Depuis le lancement de Mission Nature, grâce à cette mobilisation, plus de 90 projets ont pu bénéficier d'un soutien financier partout en France. En Sarthe, les 14 millions d'euros remportés le 23 mai représentent le 5e plus grand gain de l'histoire des jeux de hasard, loin derrière les 102 millions d'euros remportés à l'euro-million en 2023 à Arsenay. Sécheresse, 3 bassins en situation de crise, les restrictions s'étendent. De nouvelles mesures de restriction d'eau sont en vigueur dans le département à partir d'aujourd'hui. 3 bassins ont été placés en crise par le préfet. Alors que les épisodes de chaleur, de sécheresse s'intensifient et que les cours d'eau vont continuer à baisser, la préfecture de la Sarthe a pris, vient d'arrêter et publier mardi de nouvelles mesures de restriction de l'usage de l'eau sur 12 bassins versants du département. Parmi les dispositions annoncées, 3 bassins sont placés en situation de crise, à commencer par celui des affluents de la Sarthe médiane au sud du Mans. Un dysfonctionnement détecté dans la mesure du niveau du cours d'eau et le recyclage des billets explique le passage brutal de la vigilance à la crise compte tenu des assecs importants observés, explique la préfecture dans un communiqué. Ces cours d'eau rejoignent l'Argance et vivent par Anse. Les bassins de l'Aune, de la Bienne, de la Vègue, Taude, Herve et de la Veuve Tusson sont placés en alerte renforcée. L'arrosage des espaces verts, des terrains de sport et des golfs y est notamment interdit. Les bassins de la Bréhanie, le Duénaret, de la Gé, de l'Orne Saônoise et de la Sarthe Amont sont quant à eux placés en alerte. Le remplissage des piscines est interdit et le lavage des voitures n'est autorisé qu'en station. Le bassin de la Vègre reste placé en vigilance. Les usagers sont invités à réduire volontairement et autant que possible tous les usages accessoires de l'eau. Ces restrictions sont applicables à l'ensemble des usagers de l'eau, particuliers, collectivités, industriels, agriculteurs, etc. À noter que la plateforme Vigie Eau permet à chacun de s'informer en temps réel et à partir d'une adresse précise sur les restrictions en cours. IKEA, une ouverture en grande pompe. Le premier magasin IKEA de la Sarthe a ouvert ses portes hier à Family Village au sud du Mans. Il est 8h30 hier matin. Le parking de Family Village à Rue Audin est garni comme rarement si tôt dans la journée, qui plus est en semaine, même en période de vacances scolaires. Une importante concentration de femmes et d'hommes vêtus de jaune attire tout de suite l'œil. IKEA fêtait hier sa toute première implantation sur le sol sartois. Une cellule et demie de 2100 m² héberge le tout nouveau magasin de la fameuse marque de meubles en kit suédois. IKEA débarque bel et bien au Mans. Enfin, depuis le temps qu'on l'attendait, je pensais que ça ne se ferait jamais, lâche Rosita, une retraitée mancelle venue en couple. Cette ouverture marque la fin d'un long feuilleton impliquant l'enseigne scandinave et la métropole mancelle. Cette ouverture du deuxième IKEA compact de France après celui de Limoges inauguré le 27 mai dernier n'avait vraiment rien d'anodin. Ça faisait longtemps qu'on attendait la possibilité de s'implanter au Mans, confirme au micro le directeur régional d'IKEA France, Quentin Istria. Après Limoges et Le Mans, IKEA ambitionne de poser ses meubles dans d'autres villes moyennes françaises. À court ou moyen terme, c'est en réflexion, mais dans l'immédiat, l'objectif est de voir si ce format de magasin est déjà un succès, tempère le jeune dirigeant. Pour cette journée inaugurale à Rio-Audin, le nouveau store IKEA a en tout cas fait le plein. Une centaine de visiteurs et curieux formaient déjà une imposante file d'attente avant l'ouverture des portes au public à 9h30. Certains sont arrivés de l'avance. J'étais là dès 8h. Jeune mère de famille Mancel, venue remplir son chariot d'accessoires de rangement. C'est de bonne qualité, accessible en termes de prix, juge-t-elle. À 10h passées, soit une demi-heure après le coup d'envoi, célébré en fanfare, partout le personnel de l'enseigne au son d'Abba, forcément, l'iconique groupe pop suédois. 500 clients avaient déjà visité les allées du nouveau commerce dédié au mobilier à l'intérieur et à la décoration. Ce mercredi, beaucoup ont joué le jeu du dress code recommandé par IKEA, invitant les clients à se vêtir aux couleurs jaune et bleu de la multinationale scandinave. Le message avait été transmis ces derniers jours via les réseaux sociaux. Ludivine, 25 ans, s'est exécutée avec la plus grande application. Ruban bleu dans ses cheveux blonds tressés, chemisé jaune sur les épaules, accompagné d'une jupe bleue. Le look résolument suédois adopté par cet inconditionnel de la marque. Le Maroc m'a élevé, la France m'a accueilli, leur cœur balance. Ces manceaux sont nés au Maroc et vivent en France depuis des décennies. Ce soir, leurs deux pays se rencontrent en Coupe du Monde de football pour leur plus grand bonheur. Le choix pourrait être cornélien, mais Youssef préfère prendre les choses avec légèreté et enthousiasme. Ce soir, le Maroc qui l'a vu naître et la France qui l'a accueilli il y a près de 40 ans se retrouvent en quart de finale de la Coupe du Monde. Pour qui battra son cœur? Eh bien, pour les deux, semble-t-il. J'aurai un petit penchant pour le Maroc, annonce-t-il, mais je ne serai pas déçu si la France gagne. Pour la suite de la compétition, je soutiendrai celui qui se qualifiera. Youssef, 60 ans, n'éprouve en fait qu'un petit regret que France-Maroc ne soit pas la finale de la Coupe du Monde. En cette fin de matinée de mercredi, arrive Ahmed, 59 ans, marocain d'origine, lui aussi, et français depuis un peu plus de 3 décennies. Il est tout sourire au moment de se joindre à la conversation en cours. Cette fois-ci, ça va être le Maroc. Ils vont passer, j'en suis sûr, à 100%, dit-il. Bon, après, si je me trompe, et que c'est la France, pas de problème, je serai heureux aussi. Youssef se montre nettement plus prudent. L'équipe de France, c'est du très costaud. S'ils prêtaient un seul de leurs attaquants au Maroc, tout irait tout de suite mieux, se martyl. Ceci dit, le Maroc, c'est solide aussi. Et puis, on a vu l'Égypte faire trembler l'Argentine. La Belgique a eu très chaud contre le Sénégal. C'est passé tout près. Pour le Congo, face à l'Angleterre, la France sera favorite et je pense qu'il ira en finale. Mais le Maroc peut faire un coup. Ce qui est certain, c'est que ce sera un match difficile pour les deux et que ce sera un beau match. Si je devais parier, je mettrais quand même mon argent sur la France, lui répond Youssef. Quoi qu'il arrive, il n'y aura pas de grande déception parce que ce sont mes deux pays, dit Ahmed. On ne peut pas choisir entre les deux. On peut juste avoir une petite préférence, enchaîne Mohamed. Faire un choix entre Maroc et France, ce serait comme dire si on préfère son père ou sa mère. Le Maroc m'a élevé, la France m'a accueilli. Ce soir, les trois hommes regarderont la rencontre chez eux parce que quand c'est fini, c'est fini. Le match se joue sur le terrain, ne doit pas se poursuivre dans la rue, glisse Youssef. Il l'admet, j'ai un peu peur que ce soit chaud après le coup de sifflet final. Mohamed est du même avis. J'aimerais passer ce message aux jeunes. Tenez-vous bien, quel que soit le vainqueur, il faudra que ce soit la fête. Seulement la fête, il faudra seulement penser à soutenir celui qui gagnera pour qu'il remporte cette Coupe du Monde. La Guillerche, les jeunes fabriquent des pièges à frelons asiatiques. Dans le cadre du dispositif argent de poche, les jeunes de la Guillerche fabriquent cette semaine des pièges pour capturer les frelons asiatiques. Un chantier participatif réunit cette semaine du 6 au 10 juillet des jeunes guerchois pour fabriquer des pièges à frelons asiatiques en bois. Organisé par la maison des projets du territoire Maine-Cœur de Sarthe en partenariat avec les communes, le dispositif argent de poche permet aux jeunes de réaliser des travaux citoyens et de recevoir en contrepartie une rémunération de 15 euros par demi-journée travaillée. Il est ouvert aux jeunes âgés de 14 à 17 ans. Les projets de chantier sont élaborés en étroite collaboration avec les communes du territoire. Après sélection des candidats, les jeunes sont accompagnés pendant une semaine par l'équipe municipale en charge de l'atelier argent de poche. La maison des projets explique que cette année, le thème du chantier argent de poche tourne autour de la fabrication de pièges à frelons asiatiques. Chaque jour, l'animateur jeunesse de la maison des projets accueille les jeunes avec un temps d'échange et de jeu effectué avant et après le chantier pour renforcer les compétences psychosociales et créer des liens. Les jeunes sont accompagnés toute la semaine par par des élus et un agent technique pour apprendre à mesurer, percer, couper les planches. Le dernier jour du chantier, les jeunes recevront leur argent de poche, soit 75 euros pour les 5 après-midi travaillés, et seront félicités qu'une remise de diplôme. Ballon Saint-Maur, les folles journées se préparent. Une réunion d'information a rassemblé les bénévoles vendredi dernier à la salle communale Michel Lalos au sujet de la première édition des folles journées de Ballon Saint-Maur qui se tiendra ce week-end. Organisation des deux journées ainsi que présentation et distribution des postes étaient à l'ordre du jour. L'association est encore en quête de bénévoles pour que ce week-end médiéval soit une totale réussite et que les rotations des bénévoles se passent au mieux. De 10h à 18h, le public pourra découvrir et apprécier le béour, le cracheur de feu, la conteuse, l'archanteur et bien d'autres encore installés dans plusieurs lieux stratégiques de la commune. Cette semaine est primordiale pour le montage, bien que certains bénévoles aient déjà commencé il y a quelques semaines, sans compter les nombreux bénévoles qui travaillent dans l'ombre depuis des mois, couturières, bricoleurs, etc. Mamers, le comice agricole se prépare malgré la crainte d'une canicule. 6 nouveaux bénévoles ont rejoint l'organisation du comice agricole de Mamers. Si les préparatifs avancent, la canicule fait naître de nouvelles inquiétudes. À peine 2 mois avant le comice agricole cantonal du pays de Mamers, prévu le dimanche 23 août sur la plaine Saint-Jean, une quarantaine de bénévoles se sont retrouvés fin juin à la salle du cloître à Mamers pour une réunion d'information. Cette année, c'est la chaleur qui pourrait perturber le comice. La soirée a permis de compléter l'équipe de surveillance de nuit, désormais composée de 4 bénévoles, mais aussi d'accueillir un nouvel exposant. Nicolas Fabre, dirigeant d'Alpha Guêpe à la Ferté-Bernard, animera avec d'autres professionnels un stand consacré aux frelons asiatiques dont la prolifération menace les abeilles, un sujet en lien avec le thème de cette édition. Si l'organisation avance sereinement, les conditions météorologiques préoccupent les responsables. D'habitude, notre principale inquiétude est la pluie. Cette année, c'est la chaleur qui pourrait perturber le comice, souligne le président Frédéric Beauchef. L'annulation récente du comice de Tuffé en raison de la canicule nourrit les interrogations. Si cette situation perdure, c'est toute l'agriculture qui souffrira. Membre des jardiniers sartois de Mamers, ce partenaire fidèle du comice, Pierre Léger, rappelle que l'épisode de sécheresse de 1976 s'était prolongé jusqu'au mois d'août. C'est un scénario qui reste possible. Un habitant de Saint-Vincent-des-Prés ayant récemment participé aux festivités du centenaire de la musique durant les restrictions préfectorales se montre toutefois confiant. Les boissons sans alcool avaient trouvé leur public et la fête avait trouvé leur public. Et la fête avait été une réussite. Ils estiment que les arrêtés pris par la préfecture de la Sarthe étaient relativement plus

La livraison est prévue courant 2027 pour un montant de 580 000 euros. Les possibles subventions sont en cours d'élaboration. Avant la fin de l'année, le centre culturel va connaître un rafraîchissement avec la rénovation des peintures de certaines menuiseries au coin bar et des rideaux. Face aux périodes de canicule, l'édile et son équipe ont commandé 6 ventilateurs pour les salles de classe. EDF engage 80 millions d'euros dans un fonds d'aide pour accélérer l'installation d'équipements de rafraîchissement dans les crèches, écoles, collèges, lycées et centres de loisirs communaux, souligne le maire. La commune a également prévu d'installer des films sur les vitrages, de végétaliser la cour de l'école. Pendant la période canicule, l'école était fermée tous les après-midi. Nous avons assuré les repas du midi. Marilyn Sangleboeuf, adjointe, et Alain Villemon, conseiller, se sont assurés de la santé des personnes fragiles par téléphone, mais aussi à leur domicile. L'édile précise que 2 commissions ont vu le jour, celle de l'embellissement dans la commune et celle du monde rural. Les élus, les citoyens sont conviés et les sujets sont étudiés en commun. C'est un débat d'idées pour un mieux vivre ensemble. Le monument aux morts est au cœur des projets. Il fait dos actuellement à l'église. Notre souhait est de le faire pivoter devant l'église, de rendre ce lieu arboré, végétalisé, pour qu'il soit un espace de mémoire. Le jeudi 23 avril à 15h, un représentant du conseil départemental sera présent à l'église Saint-Pierre et Saint-Paul pour une visite guidée dans le cadre des circuits thématiques dans le département. Un programme intitulé Trésor sartois à découvrir. Les Équigènes reviennent le 14 juillet à Gênes-le-Gandelin. L'association La Foulée Génoise, en partenariat avec la municipalité, organise une nouvelle édition des Équigènes mardi 14 juillet. Plusieurs épreuves seront proposées pour tous les niveaux. Le traditionnel marathon relais en duo où 4 coureurs démarrera pour le premier relais à 9h. Une boucle de 10,6 km est à parcourir 4 fois avec plus de 70% de chemin et de sentiers au programme. La 4e édition du trail de 25 km prendra son départ à 9h30. Cette course compte pour le challenge Sartlétisme, le parcours relativement roulant mais avec quelques passages pointus à proximité du camp de Saint-Évroult, ancienne cité historique gallo-romaine, explique Eddy Lubin, le président de l'association. Les jeunes auront également leur parade dans le bourg de la commune avec l'équipe Pousse, une galopade athlétique pour les 5-11 ans organisée sans classement mais avec la remise d'une médaille à chaque participant. L'équipe jeune permettra aux catégories Benjamin et Minime de se départager sur une course d'une distance de 1900 à 3800 mètres avec un classement final. Enfin, l'équipier dont le départ libre est prévu entre 9h et 10h permettra aux amateurs de randonnée pédestre de marche nordique de se faire sur un parcours de 12 km différent des autres années. De nombreux ravitaillements seront mis en place et l'équitable offrira une possibilité de restauration d'une formule à 7 euros et buvette sur place. L'association rayonne sur un territoire de plus en plus large et se félicite d'avoir une 20aine de victoires et plus de 80 podiums lors des différentes courses à pied pour la saison 2025-2026. Inscription toujours possible sur le site Click et Go. Le déroulement de cette manifestation est bien évidemment tributaire des conditions météorologiques et pourrait être annulé en cas de très forte chaleur.

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Votre programme télé pour cette soirée du jeudi 9 juillet sur TF1, votre série policière Zodiac à 21h10. La famille Escoffier est frappée en plein cœur. Les secrets du passé remontent finalement à la surface. Hélène avoue qu'elle a commis l'impensable, tandis que Keller et Nadia découvrent l'ampleur des crimes terribles de Cyril Escoffier. Garance, quant à elle, décide d'affronter les accusations d'Audrey. Sur France 2, un documentaire, et ça va vous faire rire, à 21h10. Les deux font la paire au cinéma ou à la télévision. La comédie à la française constitue un miroir déformant apprécié des spectateurs. À travers un découpage thématique, cette série de documentaires raconte une histoire de la comédie populaire et propose une radiographie de la société hexagonale. Sur France 3, votre série La Stagiaire à 21h10. En première partie de la soirée, Veuve Noire, Victor Blanchet a été retrouvé mort à son domicile. Boris et Constance découvrent que cet homme a peut-être été assassiné. En deuxième partie, à 22h05, Le Temps Présent, Delcourt et Meyer enquêtent sur la mort d'un jeune homme qui dirigeait une petite équipe de stylistes au sein d'une dynamique start-up marseillaise. Et un troisième épisode vous sera proposé à 22h55. Sur France 4, à 21h, film dramatique, La Fête est finie. Arrivé le même jour dans un centre de désintoxication, Céleste et Chiem ont du mal à s'accommoder à la discipline quasi-militaire de l'établissement, mais la volonté commune de se sortir de la drogue scelle leur amitié. Finalement expulsée du centre, elle se retrouve livrée à elle-même. Sur France 5, un documentaire, Des trains pas comme les autres, à 21h05. Angola, Philippe Googler part à la découverte de l'Angola et de ses lignes de chemin de fer vraiment pas comme les autres. Au cours de son périple, il rencontre la tribu nomade des Mukabales qui vivent avec et pour le bétail, et celle des Mumulia avec leur coiffure inimitable. Sur M6, magazine Coupe du Monde de la FIFA, Le Mag à 20h40, présenté par Ophélie Meunier. Après une journée de répit, place au quart de finale. Boston, Los Angeles, Miami et Kansas City accueillent les quatre rencontres. Lors de la précédente édition, deux affrontements s'étaient terminés par une séance de tir au but. Et rendez-vous à tous devant votre télévision à 21h50 pour le match quart de finale. C'est à Boston que se déroulera le premier quart de finale de cette Coupe du Monde, qui sera dans cette rencontre choc de la compétition. Rendez-vous pour France-Maroc, donc ce soir à 21h50. Quelques suggestions pour les chaînes de la TNT. On va commencer par TMC à 21h25 avec un spectacle d'Anne Roumanoff, l'expérience de la vie. Anne Roumanoff jette un regard incisif sur les grandes transformations de l'époque au fil du spectacle et s'amuse des nouveaux comportements, des nouveaux métiers, des nouveaux modes de communication. Tour à tour, le public rencontrera une coach américaine en relation de couple et il écoutera un poème consacré au influenceurs. Sur TFX, une comédie, Roulée jeunesse à 21h10. Alex est un dépanneur au service du garage de sa mère. Antoinette, essayant de jongler avec sa vie professionnelle et responsabilité d'élever ses deux jeunes enfants, Kurt et Otis. Un jour, son quotidien est bouleversé lorsqu'il croise Prune, une femme séduisante et mystérieuse, sur la route. Charmeur, Alex accepte de la raccompagner chez elle et leur rencontre prend une tournure inattendue alors qu'il passe une nuit en tête-à-tête. Cependant, le lendemain matin, Prune a mystérieusement disparu, laissant Alex perdu et sans nouvelles. Alors qu'il essaie de comprendre ce qui s'est passé, il doit également faire face à un autre défi, s'occuper de ses enfants. Alex dépose Kurt à l'école, mais il se retrouve à la recherche d'une solution pour Otis, le bébé, car les policiers refusent de le prendre en charge et l'assistante sociale ne semble pas ébranlée par la situation. À ce moment critique, Alex reçoit un appel inattendu de sa sœur Tina, ce qui complique encore davantage sa vie chaotique. À travers cette histoire pleine de rebondissements, Alex
complexe navigue entre relations amoureuses, responsabilités familiales et des rencontres inattendues qui transformeront sa perception de la vie. Sur T18, une comédie également à 20h55, l'hôtel de la plage. À l'hôtel de la plage, Lokirek, joyau du Finistère, la saison estivale rime avec rencontres et souvenirs inoubliables. Chaque année, les vacanciers affluent et forment un tableau hétéroclite de personnalités. Parmi eux, Eloge Saint-Prix et sa femme Cécile sont de fidèles habitués. Accompagnés de leur petit-neveu, ils retrouvent le doux rythme de la vie balnéaire. Les familles Guédel, avec leurs deux adolescentes pleines de vie, Catherine et Juliette, et les Belges Odette et Lucien Vermalem, avec leurs jumeaux espiègles, s'ajoutent à ce microcosme estival. Au fil de l'été, chaque personnage se livre à un chassé-croisé d'émotions entre discussions animées, jeux de société et amourettes éphémères. Cette atmosphère insouciante s'accompagne de la légèreté, de la nostalgie des vacances. Et on va terminer par un film dramatique sur Novo, chaîne 19 à 21h10. L'histoire se déroule sur le vieux port de Marseille, dans le bar de la marine, tenu par César et son fils Marius. Marius ne rêve que d'embarquer sur un des bateaux qui passe devant le bar et prend le large vers les pays lointains. Fanny, jeune et jolie marchande de coquillages sur le devant du bar, aime secrètement Marius depuis l'enfance. Marius, sans l'avouer, a toujours aimé Fanny. Pour retenir Marius, pressenti pour un engagement sur un navire d'exploration, Fanny lui dévoile son amour pour lui et parvient à attiser sa jalousie en provoquant une vive dispute entre Marius et un vieil ami de César.

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2: Aujourd'hui, nous prenons la direction de la ferme du Cheval d'Eau, située à seulement 10 minutes d'Alençon. Un lieu où la passion des animaux, de la nature et du partage est au cœur de l'activité. Pour nous en parler, nous avons le plaisir de recevoir Renaud de Paris, propriétaire de la ferme du Cheval d'Eau, qu'il a développée avec son épouse Sophie. Alors, il va nous raconter la naissance de ce projet, leurs valeurs et tout ce qui fait de cette ferme un lieu de découverte et de convivialité. Alors, monsieur de Paris, bonjour.
3: Bonjour, merci de nous accueillir et de nous donner l'occasion de présenter notre ferme. C'était il y a 2 ans avec Sophie, mon épouse. Effectivement, nous avions l'envie de créer un lieu dédié à la nature, dédié au contact avec les animaux et dédié au jardin, enfin dédié au plaisir de partager un espace qui serait un parc que les gens puissent visiter, dans lequel ils puissent rencontrer les animaux, les toucher, les approcher, leur donner à manger, les soigner et également passer du temps.
2: Parlons d'ailleurs de vous. Qui êtes-vous et quel a été votre parcours professionnel avant de vous lancer dans cette belle aventure avec votre épouse Sophie?
3: Alors, moi j'ai été informaticien avant de venir m'installer en Normandie.
2: En effet, depuis quand êtes-vous propriétaire de la ferme du Cheval d'Eau? Racontez-nous un peu cette aventure.
3: Alors, il y a 2 ans, nous cherchions un domaine pour nous installer et nous sommes tombés sur une grande propriété qui nous a tout de suite plu. On a eu un vrai coup de cœur et de cette propriété, on a vu assez rapidement qu'il y avait le potentiel pour installer une ferme, pour installer des enclos. Et donc, on a commencé des gros travaux il y a 2 ans qui ont mis 1 an avant d'arriver à terme. Et en fait, nous sommes ouverts aujourd'hui depuis 1 an. Donc, la ferme s'étend sur 6 hectares à peu près qui sont visibles avec des chemins de promenade et nous pouvons rencontrer nos 80 animaux qui sont tous des animaux de ferme. Alors ce qu'il faut savoir avec la ferme du Cheval d'Eau, c'est qu'on pourrait être classé comme une ferme pédagogique, mais on est plus qu'une ferme pédagogique. On est une ferme des animaux du monde, on est un site qui est vraiment dédié à la rencontre de tous les animaux qui ont été domestiqués par l'homme au fil du temps. Une de nos valeurs les plus importantes, c'est le bien-être animal. Nous sommes vraiment concentrés sur le fait de préserver le bien-être des animaux et donc à ce titre-là, on n'aura par exemple jamais d'animaux sauvages dans la ferme du Cheval d'Eau. Nous n'avons que des animaux de ferme, c'est-à-dire que des animaux qui ont été domestiqués par l'homme. Mais sur les 5 continents, ça veut dire que vous allez rencontrer notre dromadaire, Ramsès, vous allez rencontrer notre chameau, vous allez rencontrer nos yaks, vous allez rencontrer nos alpagas, lamas, vous allez aussi voir nos buffles d'eau d'Asie, nos wallabies. Tous ces animaux ont été domestiqués par l'homme à un moment donné sur un continent, et donc on a décidé de rassembler tous ceux qui pouvaient vivre en Normandie dans notre ferme.
2: Alors votre ferme porte un nom qui intrigue et qui marque les esprits, la ferme du Cheval d'Eau. Pourquoi avoir choisi ce nom? Est-ce qu'il y a une histoire particulière ou une signification qui vous tient à cœur?
3: Au départ, il y avait le fait que ma femme voulait des chevaux. On n'avait pas, elle avait des poneys. Donc on remonte de ça de quelques années. Et puis, nous cherchions un nom. Et comme on voulait associer aussi la notion des jardins, parce que ma femme a la passion des animaux et moi j'ai plus la passion des végétaux, si vous voulez. Donc on cherchait un nom qui évoque à la fois la nature, la ferme. Et donc on est tombé sur le nom de la ferme du Cheval d'Eau.
2: La ferme du Cheval d'Eau se trouve à seulement 10 minutes d'Alençon. Où êtes-vous installé exactement? Qu'est-ce qui fait le charme de cet endroit?
3: Alors, ce qui fait le charme de cet endroit, c'est que nous sommes en bordure de la forêt de Persaigne. Donc, on est à l'est d'Alençon, en fait, entre le Mel-sur-Sarthe et Alençon, à 35 minutes du Mans. La ferme est dans un endroit qui est très, très, très calme. Il n'y a rien, il n'y a pas de passage, les animaux sont très détendus. Le site offre également des tables de pique-nique, des jeux pour les enfants. C'est un lieu vraiment de détente, de loisirs et de plaisir, à la fois pour les animaux et à la fois pour les humains et pour les visiteurs qui viennent nous rendre visite.
2: Il y a la possibilité d'entrer dans certains enclos?
3: Oui, parce que dans les choses qui sont très importantes pour nous, effectivement, c'est de sensibiliser au bien-être animal. Donc, tous nos animaux sont très sociabilisés. On les a recueillis, on en a sauvé pour certains, on les a choyés, on leur a donné un espace de vie et un cadre dans lequel ils sont respectés et aimés et entourés. Et dans beaucoup d'enclos, les visiteurs peuvent rentrer. Donc, ils peuvent rentrer, que ce soit avec les chèvres, que ce soit avec les cochons, que ce soit avec les lapins cochons d'Inde pour les tout-petits. Ils peuvent voir les buffles de très très près. On a fabriqué un promontoire qui permet de les voir dans leur bassin et dans leur environnement. Et en plus, dans la visite, il y a un atelier petit soigneur qui est inclus. Donc tous les jours à 11h30 et à 15h30, il y a un atelier petit soigneur où les visiteurs peuvent accompagner notre soigneur animalier qui va donner à manger aux animaux. Et là, on rentre avec le dromadaire, on va caresser le dromadaire, on va s'occuper de lui, on rentre avec les alpagas, voilà, avec un peu tous les animaux.
2: Concrètement, pourquoi venir venir visiter la ferme du Cheval d'Eau? Qu'est-ce que les visiteurs vont pouvoir vivre ou découvrir en venant chez vous?
3: Les visiteurs vont pouvoir être en contact avec les animaux d'une manière plus intime, je pense, que dans beaucoup d'endroits, parce que le site a été conçu pour que les animaux soient assez proches des humains. Donc c'est un gros atout de notre lieu, quelque chose qui rend la visite très plaisante, et c'est ce que nous disent d'ailleurs nos clients quand ils visitent, c'est que voilà, le contact avec les animaux est quand même quelque chose de très très présent dans l'expérience que nous leur proposons, en plus du fait de pouvoir visiter d'un parc qui est joli, qui a un paysage, qui fleurit et qui est en pleine nature. Ce qu'il faut savoir aussi, c'est que nos animaux reviennent de sauvetage. On a beaucoup d'animaux qu'on a sauvés de l'abattoir, de la boucherie, voilà, des choses comme ça, qui ont été récupérés aussi bien auprès des cirques, auprès de plein d'endroits différents. Voilà, on est aussi un sanctuaire animalier qui est dédié à la préservation des espèces animales.
2: Sinon, rappelez-nous où se situe exactement la ferme du Cheval d'Eau et comment le public peut venir vous rendre visite. Quelle est votre adresse et quels sont vos horaires d'ouverture?
3: Alors, la ferme du Cheval d'Eau est située 2 route de la Daverie à Villeneuve-en-Carseigne, donc dans la Sarthe, à la frontière de l'Orne et de la Sarthe. Donc un accès à 10 minutes d'Alençon par la Nationale 12. Nos horaires d'ouverture sont de 10h à 18h, tous les jours de l'été et des vacances scolaires. Et les tarifs sont de 7€ pour les adultes, 5€ pour les enfants, gratuit pour les moins de 3 ans. Et l'atelier petit soigneur est inclus dans le tarif de la visite.
2: Pour les personnes qui souhaitent en savoir plus sur la ferme du Cheval d'Eau, réserver une visite ou simplement prendre contact avec vous, comment peuvent-elles vous retrouver?
3: Alors, nous avons un site internet www.lafermeducheval-d'eau.com, donc la ferme du Cheval d'Eau tout attaché d'eau.com. Nous avons une page Facebook, la ferme du Cheval d'Eau. Il y a notre numéro de téléphone pour nous contacter qui est le 06 83 11 19 38. Et toutes ces informations se trouvent sur effectivement notre site internet ou sur notre site Google.
2: Parlons un peu de l'avenir de la ferme du Cheval d'Eau. Quels sont vos projets pour continuer à développer la ferme?
3: Alors, nous allons étendre à d'autres catégories d'animaux que nous n'avons pas aujourd'hui, les animaux de ferme. Nous allons probablement aller vers l'Australie, vers les autruches, vers les émeus, vers les nandous, ce genre de choses. Nous n'avons pas de zébus aussi, nous allons aller vers l'Afrique aussi. Et donc, je pense que dans les 2-3 ans à venir, nous allons étendre la ferme donc sur 3 hectares supplémentaires, étendre le site de visite sur 3 hectares supplémentaires qui seront peuplés de nouvelles espèces que nous allons sauvegarder et proposer au public.
2: Pour terminer, je vous laisse le mot de la fin. Quel message souhaitez-vous adresser à nos auditeurs?
3: Nous essayons de créer un lieu dédié au plaisir et au partage, qui sont nos valeurs importantes, à la préservation des espèces animales, à la mise en valeur de la nature. Donc n'hésitez pas à venir nous rendre visite.
2: Merci Monsieur de Paris pour toutes ces explications, pour nous avoir fait découvrir la ferme du Cheval d'Eau, votre passion et ce beau projet partagé avec Sophie. On souhaite beaucoup de succès pour la suite de cette aventure. Pour nos auditeurs, n'hésitez pas à venir découvrir ce lieu à quelques minutes d'Alençon, où petits et grands peuvent profiter d'un moment au plus près des animaux et de la nature. Merci encore et à bientôt.
3: À bientôt.
2: Au revoir.
3: Au revoir.
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5: Musique, danse, costumes traditionnels, le festival folklore du monde s'impose aujourd'hui comme une manifestation culturelle majeure de la communauté urbaine d'Alençon et de la Normandie. Cet événement international accueille cette année 6 nations étrangères, offrant au public une immersion unique au cœur de la diversité des cultures du globe. Pour nous dévoiler les coulisses et le programme de cette édition haute en couleurs, nous avons le plaisir de recevoir aujourd'hui sur l'antenne de Radio Alpes-Mancelles, Monsieur Michel Gandon, directeur du festival. Bonjour.
6: Oui, bonjour.
5: Donc avant de présenter la programmation de ce festival, est-ce qu'on peut parler de l'association qui le porte, l'ensemble Point d'Alençon, qui fait déjà rayonner la culture normande dans 43 pays? Parlez-nous de ce rayonnement à l'international.
6: Le Point d'Alençon, qui est porteur du projet, qui existe depuis 1964, vous voyez, c'est une vieille association, qui, comme vous le dites, qui est produite dans une quarantaine de pays. C'est de présenter la culture normande à travers les danses, la musique et les chants. Sur des bases de tradition normande, toutes les danses, ce qu'on fait, c'est chorégraphier pour que ça soit plus agréable à regarder pour le public. Hein. Et ben, c'est une association qui est dynamique. Hein. Et puis voilà quoi. Et qui depuis maintenant plus de 34 ans a créé les folklores du monde, qui est puisque le point d'Alençon se déplaçait un petit peu partout dans le monde et participait à des festivals. Et on a dit, ben un jour, pourquoi pas ne pas organiser un festival ici à Alençon, qu'on a fait. Et au début, ça a démarré tout doucement parce que, hein, je le dis souvent, le premier festival, il y avait 150 artistes sur scène et une quarantaine de spectateurs. Alors, fallait avoir une sacrée dose de folie ou de courage pour continuer. Et puis, ben voilà, la mayonnaise a pris. Aujourd'hui, c'est plus de 10 000 personnes qui fréquentent le festival.
5: Alors, est-ce qu'on peut dire que depuis sa première édition à aujourd'hui, il y a eu une belle évolution?
6: Bien sûr, parce que aussi les spectateurs évoluent dans les programmes. Hein, il y a tellement de diversité de manifestations qu'il faut s'adapter. Et aujourd'hui, oui. Et maintenant, autant le folklore était considéré un petit peu comme des activités un peu ringardes, hein, que maintenant c'est vraiment du spectacle. Ça s'est un peu professionnalisé et c'est vraiment on peut dire même aujourd'hui, du grand spectacle.
5: Donc une main tendue entre les cultures, donc occasion unique de partager un moment d'évasion avec des artistes du monde entier. Pour cette nouvelle édition, donc 6 délégations étrangères ont répondu à votre appel. Quelles sont-elles? Est-ce que vous pouvez nous les présenter?
6: Oui, alors donc on a un groupe qui nous vient d'Inde, hein, on aura un groupe qui nous vient de Lettonie, un autre qui nous vient de Macédoine du Nord, près de la Grèce. On a un groupe, alors on devait avoir un groupe du Sénégal qui malheureusement ne peut pas venir, ils n'ont pas eu les visas. On va les remplacer par un groupe qui nous vient du Congo. Hein. Et là on a une troupe, on a la chance d'avoir une troupe exceptionnelle, puisque cette troupe du Congo est en France. Et ils ont accepté de se partager, puisqu'ils étaient nombreux sur cette tournée en France, et ils ont partagé le troupe pour venir à Alençon pour nous dépanner. Mais c'est sans doute un des meilleurs groupes africains qui se déplace actuellement. Voilà, et puis on attend toujours, malheureusement, le Maroc, on ne sait pas, on verra. Sinon, on est sûr aussi d'avoir le groupe d'Ukraine, hein, et puis il y aura le groupe local du Point d'Alençon.
5: Donc on va essayer de détailler le programme, notamment les temps forts. Le festival va aller à la rencontre des habitants dans la rue, notamment, avec des déambulations prévues sur le marché le jeudi matin et le grand défilé Ville en Fête le samedi, défilé des Nations. Est-ce que le lundi soir, est-ce qu'on peut parler de ces différentes déambulations?
6: Oui, alors, effectivement, la déambulation sur le marché, là, c'est pour présenter les groupes, que les gens découvrent un peu les costumes, les musiques. Là, c'est pas vraiment du spectacle. On dit déambulation parce que c'est vraiment des marches sur le marché. Un point, alors, il y a bien sûr les grands spectacles dont on peut en parler. Sur le samedi après-midi, c'est très intéressant pour découvrir les groupes de très près, puisqu'on a prévu des ateliers de danse, on a prévu un défilé de mode. Alors qu'on dit défilé de mode, c'est plus une présentation des costumes et des instruments. Et puis ça se termine par un bœuf des musiciens, et là c'est quelque chose d'extraordinaire. C'est tous les musiciens de tous les groupes qui peuvent jouer ensemble. Alors vous imaginez, hein, des violons de Lettonie et puis des djembés du Congo, c'est quelque chose d'assez extraordinaire. Mais on a la chance d'avoir un chef d'orchestre qui est ancien directeur du conservatoire d'Alençon, qui met tout ça en mesure, et ça donne des tempos assez formidables. Hein, voilà, ça c'est les déambulations. Alors, dans les deux autres déambulations, c'est le défilé des Nations qui est le 13 juillet, juste avant le feu d'artifice. Et là, c'est un peu l'apothéose du festival, puisque on estime entre 8 et 10 000 personnes dans les rues d'Alençon. Donc voilà, c'est la fête, c'est le final, hein, les gens viennent de loin pour voir ce défilé et se placent dans les différents points d'intervention avant le feu d'artifice.
5: Côté spectacle, on peut citer notamment ce spectacle du jeudi 9 juillet, 20h à la Halle aux Toiles, une soirée donc avec certaines de ces délégations.
6: Là, c'est le Cap au Sud, si tu ne dis pas de bêtises. Donc, on aura le groupe d'Inde et le groupe du Congo qui vont se présenter. Là, c'est un spectacle où les groupes peuvent se présenter beaucoup plus longtemps que sur la grande scène d'Anova, puisque là, chaque groupe va se produire pendant une heure, donc ça permet de bien les découvrir, de bien voir leur tradition. Et là, c'est vraiment du grand spectacle. spectacle, quoi. Hein? Et puis il y a un autre spectacle à l'Antoine qui s'appelle Cap au Nord, hein, avec les groupes d'Ukraine, les groupes de Lettonie et de Macédoine. Voilà, là aussi c'est la même chose, mais avec des groupes différents.
5: Et là donc ce sera donc le samedi 11 juillet à 20h, spectacle Cap au Nord. Et effectivement, oui. D'autres grands spectacles, c'est la grande scène à Nova, ce sera sur la journée du vendredi 10 juillet, rendez-vous à 14h30 et à 20h. Je vous laisse nous dévoiler ce beau programme.
6: Alors, tous les groupes sont présents, hein, se présentent. Chaque groupe danse à peu près pendant 20 minutes et là c'est les groupes donnent le maximum d'eux-mêmes, hein. C'est, ils veulent absolument impressionner. Là c'est dans la grande salle d'Anova, donc c'est plus de 1000 personnes à chaque fois. C'est voilà, hein, tous les groupes vont être présents. En plus il y a toute une présentation, il y a une mise en scène avec un présentateur, mais il y a surtout il y a des effets de scène, des genre feux d'artifice. Voilà, c'est vraiment du grand spectacle.
5: Et notamment une collaboration, il me semble, avec la chorégraphe Marie Petit-Despierres.
6: Marie-Pédé-Despierres. Alors c'est une chanteuse lyrique, hein, qui fait de la chorégraphie. Elle est titulaire du Conservatoire National de Lyon, hein, qui est un des deux grands conservatoires de France. Et on a à Paris et à Lyon, et elle est de Lyon. C'est une passionnée, elle a fait du folklore auprès d'Alençon depuis toute petite. Et malgré maintenant qu'elle joue un petit peu partout en France, dans ses concerts, elle tient absolument à revenir au festival. Hein, et il y a la chanson du festival à la fin. C'est elle qui entraîne toute la foule voilà, pour chanter avec. Mais c'est une chanteuse qui commence à être connue, hein, qui j'espère un jour sera encore plus connue, mais voilà. On a la chance de l'avoir avec nous.
5: Et la soirée de clôture, dont on en a déjà parlé avec le défilé des nations et soirée de clôture avec le feu d'artifice, alors c'est la soirée que tout le monde attend sur Alençon.
6: Oui, enfin c'est une défilé là où on voit les groupes passer, c'est de l'animation de rue, hein, c'est des spectacles de rue. C'est différent des spectacles sur scène, mais c'est quelque chose de grandiose quand même.
5: Est-ce qu'on peut parler du parcours?
6: Oui, ça part de la place La Madeleine, hein, près de la basilique. Ça prend la grande rue à Alençon, la rue Haussière, ça arrive à la Halle au Blé, et sur la place Fauche, là où va tirer le feu d'artifice.
5: Donc il nous reste à donner peut-être quelques infos pratiques pour nos auditeurs qui souhaiteraient vous rejoindre pour célébrer ensemble cette nouvelle édition du Festival des Folklores du Monde, notamment assister au spectacle. Quelles sont les infos utiles à leur communiquer?
6: Alors, il y a plusieurs solutions. Il y a le site Eloasso, hein, qui est, déjà, on peut aller sur le site du festival, et www.lesfolkloresdumonde.fr. Vous allez là-dessus, et là vous cliquez sur billetterie, vous pouvez réserver la billetterie. On peut aller sur le site Eloasso, hein, qui est bien connu. Là aussi, vous allez sur la billetterie. On peut acheter des billets également au magasin Leclerc à Alençon. Et puis, il y a un chalet qui est centre-ville, encore demain soir, et on peut là, réserver ses billets.
5: Eh bien, merci à vous, Michel Gandon, pour toutes ces informations. On invite nos auditeurs de profiter pleinement de ce long week-end. Festival des folklores du monde à Alençon. Je vous laisse le mot de la fin pour les inviter à vous rejoindre.
6: Je vous remercie beaucoup et on vous attend.

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1: 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L'été est là et avec lui revenu un rendez-vous très attendu par les habitants et les visiteurs, les jeudis de l'été à La Ferté-Bernard. Organisé par la municipalité, ces rendez-vous estivaux proposent chaque année des animations, des moments de partage et des découvertes pour profiter pleinement de la période estivale au cœur de la ville. Pour nous en parler, nous recevons aujourd'hui Sophie Delon, maire adjointe à La Ferté-Bernard et en charge de l'attractivité et des animations. Elle va nous présenter le programme de cette nouvelle édition, les nouveautés prévues et l'esprit de ces rendez-vous qui rythment l'été fertois. Alors Madame Delon, bonjour.
2: Bonjour.
1: Pour commencer, pouvez-vous nous présenter rapidement La Ferté-Bernard pour les auditeurs qui ne connaissent pas encore la commune, où se situe-t-elle et quelles sont les particularités de cette ville qui en font un lieu apprécié des habitants et des visiteurs?
2: La Ferté-Bernard, c'est une ville qui est située entre Le Mans et Nogent-le-Rotrou. On est à peu près à 40 minutes à l'est du Mans. C'est une petite ville qu'on appelle régulièrement la Venise de l'Ouest puisqu'on a énormément de canaux. On peut d'ailleurs y faire de jolies balades en canaux électriques. C'est une ville où il fait bon vivre. On a une église magnifique à tel point que parfois on l'appelle la cathédrale. Voilà, on a un tissu touristique assez important l'été et c'est aussi pour eux, pour les touristes mais surtout pour les Fertois qu'on organise cet événement. C'est la 11e année qu'on a cet événement sur la Ferté-Bernard.
1: Parlons de vous. Vous êtes maire adjointe de la Ferté-Bernard, chargée de l'attractivité des animations. Pouvez-vous nous expliquer votre rôle au sein de la commune et quelles sont vos principales missions au quotidien?
2: Oui, tout à fait. Donc auparavant, j'étais conseillère municipale en charge de l'animation et là, mon périmètre a été élargi à l'attractivité, c'est-à-dire le tourisme, les commerces, l'activité économique. Bah, mon objectif, c'est que la ville de la Ferté-Bernard soit dynamique, qu'on ait envie d'y vivre, qu'on ait envie d'y venir, qu'on ait envie de la visiter. Donc là, dans les 6 ans qui arrivent, l'objectif, ça va être de développer aussi des projets touristiques, qu'on appelle des produits touristiques aussi pour faire venir dans notre ville.
1: Alors justement, vous organisez les jeudis de l'été à la Ferté-Bernard. Parlons du programme à venir. Que va-t-il se passer le jeudi 16 juillet?
2: Alors, le jeudi 16 juillet, on organise un marché nocturne. C'est une grande première pour nous sur les jeudis de l'été. C'est un événement qui crée beaucoup d'adhésions. L'idée, c'était de reproduire ce qu'on peut retrouver sur une station balnéaire ou une ville vraiment estivale et touristique. Donc là, les Fertois ou les touristes pourront retrouver une quarantaine de stands, à la fois de gastronomie, mais d'artisanat. L'idée, c'est même de pouvoir faire son pique-nique directement en achetant sur les stands qui seront mis à disposition.
1: Ensuite, le jeudi 23 juillet.
2: Alors, le 23 juillet, c'est un concert tribute Goldman, donc avec un groupe sartois d'ailleurs, qui va reprendre pendant plus de 2 heures les tubes de Jean-Jacques Goldman. Donc là, c'est un concert qui devrait être intergénérationnel.
1: Le jeudi 30 juillet.
2: Le 30 juillet, on a Monica et Maria Tenetti. C'est une pièce de théâtre, en fait, qui va être interprétée par une compagnie qui s'appelle Les Tombées de la Lune, qui est une compagnie qu'on connaît bien sur la Ferté-Bernard, puisque certains membres y habitent. Et donc, c'est une comédie assez burlesque. Donc, ça doit être assez sympathique.
1: Le jeudi 6 août.
2: Alors là, on est aussi sur une pièce de théâtre, mais un peu plus conventionnelle, puisqu'il s'agit des Femmes savantes de Molière. Donc une pièce de théâtre en costume, un spectacle de grande qualité.
1: Le jeudi 13 août.
2: Le cinéma de plein air, donc on a choisi un dessin animé qui s'appelle Bad Guys 2, qui est un dessin animé très très drôle, qui s'adresse aussi bien aux enfants qu'aux parents, parce qu'il y a beaucoup de lectures à faire, c'est très très rythmé.
1: Le jeudi 20 août.
2: Alors le jeudi 20 août, c'est une soirée guinguette que nous organisons, qui sera animée par Adèle Martin, qui est championne de France d'accordéon, qui est une jeune femme de Vibray. Donc elle sera accompagnée de musiciens. Donc c'est une soirée guinguette, il y a de la musette, mais pas que, il y a aussi beaucoup de variétés. L'idée, c'est de pouvoir danser au rythme des petites lumières, des petites lampiotes.
1: Et on finit ces jeudis de l'été avec la date du jeudi 27 août.
2: Voilà, ça c'est un rendez-vous, je dirais, annuel. C'est la soirée sportive, donc c'est une soirée où en fait la majorité des associations sportives de la Ferté-Bernard proposent des découvertes sous forme de jeux, de quiz aux enfants. Et c'est un moment que les parents apprécient énormément parce que ça permet en fait de tester parfois des nouvelles activités pour pouvoir ensuite s'inscrire pour l'année après.
1: Comment cela se passe concrètement pour profiter de cette programmation?
2: Alors, pour profiter de la programmation, vous pouvez la retrouver déjà sur le site de la ville. Et sinon, tous les spectacles ont lieu sur ce qu'on appelle la pelouse du centre Athéna. Donc, tous les jeudis, c'est gratuit. Il y a des food trucks pour pouvoir dîner sur place. C'est très sympathique.
1: Sinon, quels sont les prochains projets ou les prochaines animations prévues pour continuer à faire vivre et dynamiser la ville de La Ferté-Bernard?
2: Alors, dès le week-end suivant les jeudis de l'été, on a déjà les 3 jours. C'est notre grande foire commerciale. Donc ça, c'est un événement très important puisqu'il amène des dizaines de milliers de personnes sur la ville. Donc là, on fait découvrir tous nos commerces, tous nos artisans. Il y a un comice agricole aussi. Et puis après, en ce qui me concerne, mon gros événement, c'est sur la nuit des couleurs, le premier week-end du mois de décembre, où là, la ville se part de couleurs. On a des spectacles, des déambulations dans la rue et c'est vraiment superbe.
1: Alors, quel message souhaitez-vous adresser aux habitants ou aux visiteurs pour leur donner envie de participer au jeudi de l'été à la Ferté-Bernard?
2: Écoutez, ce que je leur dirais, c'est qu'une fois qu'ils seront venus, ils ne pourront pas repartir.
1: Merci Madame Delon pour toutes ces précisions et pour nous avoir présenté les jeudis de l'été à la Ferté-Bernard. On souhaite une belle réussite à cette nouvelle édition et de beaux moments de partage pour les habitants comme pour les visiteurs. Rendez-vous donc tout au long de l'été pour profiter des animations proposées par la municipalité et découvrir ou redécouvrir la Ferté-Bernard autrement. Je vous dis à bientôt.
2: À bientôt.
1: Au revoir.
2: Au revoir.
3: 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Il est 17h.

0: Bonjour à tous. Les températures vont encore monter d'un cran. Demain midi, 9 départements basculeront en vigilance rouge canicule. C'est l'Ouest qui sera concerné, du Morbihan à la Vienne en passant par la Sarthe. 76 départements seront en orange. Seul le nord de la France et le sud-est resteront en jaune. Le Premier ministre Sébastien Lecornu présidera demain une cellule interministérielle de crise sur la canicule. Dans ce contexte, cet avertissement, la France n'est pas prête face aux conséquences dangereuses du changement climatique. C'est l'alerte du Haut Conseil pour le climat dans son rapport annuel qui recommande au gouvernement de changer d'échelle dans l'ampleur, la portée et la vitesse de la mise en œuvre des actions. Le Haut Conseil déplore des infrastructures et un aménagement du territoire qui ne sont plus adaptés. La loi de Gérald Darmanin sur la justice criminelle définitivement adoptée après un ultime vote du Sénat. Un texte nettement réduit après le retrait de la mesure décriée de plaidé coupable. Parmi les mesures adoptées, un dispositif d'urgence permettant de prolonger certaines détentions provisoires et le recours à la généalogie génétique, la possibilité de consulter des bases de données de sociétés privées proposant des tests génétiques. Un dispositif de sécurité renforcé mis en place ces prochains jours aux Antilles, autour du domicile de la sénatrice de Saint-Martin, Annick Petrus. Annonce de la préfecture après ce vol avec violence commis chez elle. L'élu LR de 65 ans a été séquestré, ligoté et bâillonné sous la menace d'une arme par plusieurs individus cagoulés. Elle n'a pas été physiquement blessée. L'enquête se poursuit. Et puis en foot, l'équipe de France joue ce soir son quart de finale de Coupe du Monde contre le Maroc. La revanche de la demi-finale de 2022 remportée par les Français. Coup d'envoi 22h avec un important dispositif de sécurité déployé par le ministère de l'Intérieur pour éviter tout débordement. 20 000 policiers et gendarmes sur le territoire, dont environ 8 000 à Paris, où les terrasses resteront ouvertes jusqu'à 2 h du matin. Voilà pour l'info, excellente fin d'après-midi.
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L'été est synonyme de découverte, de sortie et de moments de partage. Pour nous parler de la programmation estivale proposée par l'Office de Tourisme Ensounois, nous avons le plaisir de recevoir Fabien Katic, guide conférencier et conseiller en séjour à l'Office de Tourisme Ensounois.

0: Alors Fabien, bonjour.
1: Bonjour Joséphine, bonjour à toutes et tous.
0: Avant d'entrer dans le détail de cette programmation estivale, j'aimerais que l'on revienne sur l'Office de Tourisme Ensounois. Tout le monde ne le connaît pas forcément. Pouvez-vous nous présenter l'Office de Tourisme et nous expliquer quelles sont ses principales missions au quotidien?
1: Oui, bien sûr. Alors effectivement, j'appartiens à l'Office de Tourisme Ensounois. Nous avons deux antennes, donc une à Mamers toute l'année et puis la deuxième à Bonnétable de juin à septembre en saison au Jardin Potager. Et donc une des missions principales est de valoriser en fait le territoire de la communauté de communes Ensounois qui possède 51 communes. Le but c'est aussi de donner envie aux locaux et aussi aux visiteurs de passage et bien de s'arrêter un petit peu plus souvent dans cette partie-là de la Sarthe qui n'est pas forcément très connue. Et voilà, on est sur la valorisation du territoire, on est aussi sur la vente avec de la billetterie au fur et à mesure des programmes culturels et musicaux tout au long de l'année. On a également aussi l'accueil de l'Office de Tourisme pour renseigner les personnes qui ont besoin d'informations par exemple pratiques et également aussi une animation culturelle qui rentre en fait dans nos animations estivales. Alors nos animations estivales sont en juillet et août, mais nous avons également aussi tout au long de l'année différentes périodes où on propose un partenariat avec certains acteurs locaux, par exemple des artisans, des commerçants. Donc on commence en février et on termine par d'autres animations culturelles jusqu'en décembre. Donc on a un programme assez large.
0: Alors vous êtes aujourd'hui notre invité en tant que représentant de l'Office de Tourisme Ensounois. Pouvez-vous nous préciser votre fonction au sein de la structure?
1: Oui, bien sûr. Alors moi je suis guide conférencier à l'Office de Tourisme. Je suis également en charge de la création des visites guidées et des animations que nous proposons tout au long de l'année. Je suis également aussi missionné pour tout au long de l'année créer des expositions avec différents artistes. Ça passe par des rencontres, des demandes de candidature auprès de notre office de tourisme, différentes commissions organisées pour pouvoir justement discuter de la sélection des artistes qui se sont proposés tout au long de l'année pour faire nos expositions ici à l'office de tourisme. Voilà, c'est très varié. J'ai également aussi le réseau des griteurs en charge. Donc tout au long de l'année, nous organisons des balades et aussi les visites d'entreprises qui ont lieu comme chaque année autour de la mi-octobre, donc des journées régionales de la visite d'entreprise.
0: Maintenant, nous connaissons un peu mieux l'Office de Tourisme Ensounois et votre rôle au sein de la structure. Parlons de ce qui nous attend cet été. Justement, que va-t-il se passer le mardi 21 juillet?
1: Alors, le mardi 21 juillet, je propose une visite guidée de Marolles-les-Brous. Alors, c'est une visite guidée que nous avions lancée l'année dernière tout au long de la journée. Alors, cette année, on va la faire en version un petit peu plus réduite, mais voilà, on va découvrir à la fois le patrimoine matériel et immatériel de Marolles-les-Brous à travers les bâtiments qui existent. Beaucoup de 20e siècle, puisque c'est la période, on va dire, la plus importante pour cette commune. Et puis on terminera également aussi par une visite de l'église qui clôturera cette animation qui aura lieu donc le mardi 21 juillet. À partir de 9h30, on donne rendez-vous au parvis de la mairie de Marolles-les-Brous et ce sera parti pour ensuite visiter et découvrir cette commune qui est assez connue également.
0: Ensuite, le 23 juillet?
1: Alors, le 23 juillet, nous proposons une visite flash, ça c'est une nouveauté, une visite flash sur le thème du chanvre, donc le chanvre, un patrimoine vivant. L'objectif, c'est de flâner dans les rues de Mamers, notamment, et de pouvoir présenter tout ce patrimoine en lien avec l'architecture, l'urbanisme, qui a été influencé notamment par la construction de maisons de maîtres tisserands, qui existent toujours, ces maisons, et ce sera l'occasion de parler de cette plante et de l'impact aussi qu'elle a pu avoir aussi dans la commune. Alors, pour ce faire, nous donnons rendez-vous à 11h à l'Office de Tourisme de Mamers sur la place Carnot. Nous partirons pour faire une visite d'une trentaine de minutes environ, les maisons de tisserands se trouvant à proximité. Alors, c'est l'occasion, évidemment, de pouvoir montrer la richesse de notre patrimoine à travers cette thématique qu'on connaît, mais pas forcément plus que ça. C'est 2 € par personne et c'est gratuit pour les moins de 12 ans.
0: Continuons avec le 28 juillet.
1: Alors, le 28 juillet, nous allons organiser une journée spécialement consacrée au village de René, sous l'intitulé Zoom sur René. Alors l'objectif de ce type de journée, c'est de présenter à la fois le patrimoine de la commune, mais aussi et surtout de montrer les différents acteurs locaux qui font vivre ce village, à la fois dans sa réhabilitation, puisque là actuellement on a l'église qui est en restauration, grâce aux soins de la municipalité qui justement chérit cette église au point de la rendre en excellent état de conservation. Donc ce sera l'occasion d'avoir une présentation de Madame la maire, Madame Dubreuil, qui va nous présenter la commune en début, et puis ensuite après l'occasion de rentrer dans l'église, d'expliquer également les différentes phases de travaux de restauration en église, donc c'est vraiment une visite un peu différente que celle qu'on a l'habitude de faire. Et puis ensuite, après, ce sera l'occasion de déambuler dans les rues du village, de découvrir par exemple un commerce de la brocante qui fait vivre le village et qui est très attachante. Et puis on a également aussi la possibilité de visiter l'atelier de l'artiste Mary Zakili. Donc tout ça se fera sur la journée. Nous donnons rendez-vous à 9h30 devant la mairie à René. Il y aura la possibilité eh bien, de se garer dans le champ communal qui se trouve à la sortie du village. Ce sera gratuit pour tout le monde et j'invite les personnes à prévoir un pique-nique pour le midi puisque voilà, ce sera l'occasion eh bien, de pique-niquer sous les halles en bois hein, qui datent du XVIe siècle. Donc c'est une journée très originale.

0: une autre date avec le 30 juillet.
1: Alors le 30 juillet, ce sera une visite flash. Là, c'est pareil, c'est une nouveauté. On va partir tout près de l'office de tourisme, hein, puisqu'on donne rendez-vous à 11h aux personnes. Alors c'est pareil, ce sera 2€ par personne et c'est gratuit pour les moins de 12 ans. Et cette visite, en fait, sera axée sur, on va dire, la redécouverte d'une statue du Moyen-Âge et qui était autrefois à l'abbaye de Perstaigne. Et on va essayer de tenter de comprendre pourquoi une statue qui vient de l'abbaye cistercienne de Perstaigne s'est retrouvée finalement dans une chapelle néo-gothique de ma mère, à savoir dans l'ancienne institution Saint-Paul. Donc on partira pendant une petite demi-heure à la recherche de l'histoire de cette statue qui est toujours présente et qui est finalement très peu connue. Donc ça aussi c'est une nouveauté.
0: Et enfin on finit avec la date du 31 juillet.
1: Alors le 31 juillet, nous allons partir en compagnie de notre retraité géologue qui va pouvoir se consacrer aux visiteurs, donc Philippe Gombert, hein, qui va nous expliquer la géologie et l'intrigante faille de Perstaigne. Dans cette petite balade qui s'appelle la faille de Perstaigne, c'est une petite randonnée de 5 km qui va nous permettre de découvrir le massif de Perstaigne, sa géologie et cette fameuse faille sur laquelle on marche mais qu'on ne voit pas puisque la végétation a poussé par-dessus. Donc ce sera une visite, on va dire, commentée par Philippe Gombert qui va nous montrer un petit peu ce sur quoi nous marchons tous les jours sans nous en rendre compte. Donc voilà, c'est l'occasion de découvrir la géologie locale mais également aussi de découvrir la nature et de se plonger dans cette magnifique forêt de Perstaigne. Alors pour ce faire, nous donnons rendez-vous à 9h30 au parking du belvédère de la forêt de Perstaigne. C'est une balade qui dure de 9h30 jusqu'à 12h. Les places sont limitées, donc n'hésitez pas à nous appeler. C'est gratuit, mais au moins comme ça, en nous appelant, vous pouvez réserver vos places et ensuite pouvoir vous rendre directement ce jour-là sur place.
0: Pour les personnes qui souhaitent participer à ces animations et profiter de cette programmation estivale, comment cela se passe-t-il concrètement ?
1: Eh bien concrètement, n'hésitez pas donc à nous appeler directement au 02 43 97 60 63 ou bien en nous contactant par mail à l'adresse contact@tourisme-men-saunois.com ou bien aussi si vous souhaitez consulter également notre site internet tourisme-men-saunois.com. Vous pouvez également aussi consulter nos réseaux sociaux puisque nous faisons des posts très régulièrement, donc soit sur le compte Facebook sous l'intitulé Balade en Maine-Saunois ou sur notre compte Instagram Oser Maine-Saunois.
0: Sinon, quels sont les projets à l'Office de tourisme Maine-Saunois pour les prochains mois ?
1: Alors, pour les prochains mois, nous avons aussi, toujours dans ce cadre des escapades en Maine-Saunois, d'autres visites flash. Nous prévoyons aussi une randonnée pédagogique.

0: pédestre début août, le 2 août, en forêt de Persaigne. Un autre zoom sur un autre village, le 4 août, sur la commune de Plèves. On a d'autres visites flash également, donc sur le thème de Joseph Caillaux, sur la tour Eiffel. On va aussi revisiter Bonne Étable sur le thème des activités humaines au bord de l'eau, donc dans la ville, le 17 août. Et puis, une autre grosse, j'ai envie de dire, animation qui est inédite, à savoir le jeudi 20 août, le parcours médiéval en Maine-Saunois, qui va nous faire découvrir différentes facettes du patrimoine médiéval de cette partie-là de la Sarthe. Donc nous vous invitons évidemment avec grand plaisir à toutes ces animations, et pour plus d'informations, effectivement, n'hésitez pas à nous appeler.
1: Pour terminer cette interview, quel message souhaitez-vous adresser à nos auditeurs?
0: Eh bien écoutez, j'ai envie de dire que à chaque moment de l'année, le Maine-Saunois nous réserve des pépites et des surprises. C'est l'occasion et l'objectif de ces escapades, donc n'hésitez pas, même si vous pensez connaître le territoire, n'hésitez pas à vous renseigner et à venir vous inscrire à ces différentes animations, parce qu'il y en aura pour tout le monde, et ce sera vraiment l'occasion de nous immerger le temps d'une animation, et bien dans un patrimoine qui n'est pas forcément si visible que ça, mais qui est très très très riche. Donc voilà, ce sera avec plaisir.
1: Merci Fabien d'avoir pris le temps de nous présenter l'Office de Tourisme Maine-Saunois et sa programmation estivale. On rappelle que de nombreuses animations et découvertes sont prévues tout au long de l'été pour partir à la rencontre du territoire. Je vous dis à bientôt.
0: À bientôt Joséphine, à bientôt à toutes et tous. Merci à vous.
1: Au revoir.
0: Au revoir.

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L'association Les Amis du Patrimoine Corbenois propose de découvrir une exposition inédite installée dans la chapelle Saint-Barthélemy de Saint-Germain-du-Corbéi, à découvrir jusqu'au 27 août. Une exposition qui met à l'honneur le patrimoine local. Pour en parler, nous recevons Jean-Claude Martin, président de l'association.

0: Alors, monsieur Martin, bonjour.
1: Oui, bonjour.
0: Pour commencer, pouvez-vous nous présenter cette association Les Amis du Patrimoine Corbenois? Quand et dans quel contexte l'association a-t-elle vu le jour? Quels étaient les objectifs de ses fondateurs à l'époque?
1: Alors, l'association a été créée en 2008 pour répondre à une demande de soutien de la municipalité qui avait engagé la restauration de l'église. Et comme cela représentait un budget conséquent, une association s'est créée donc pour la collecte de fonds pour la restauration de l'église, sachant que dans ce cadre, lorsque quelqu'un faisait un don à l'association, eh bien la Fondation du Patrimoine donnait de son côté l'équivalent. Donc c'est une opération qui a été menée conjointement en 2008 et 2009, comme je vous le disais, pour financer les travaux de l'église. Voilà le départ de notre histoire. Alors, c'était le départ, et puis en 2010, les travaux étaient terminés. Il y a eu une inauguration de l'église restaurée, et la question s'est posée au sein de l'association, que faire maintenant? Il n'y avait plus besoin de l'association pour l'église, donc il a été décidé à l'époque d'élargir les centres d'intérêt de l'association, l'ensemble du patrimoine de la commune et à l'ensemble de son histoire aussi. Voilà un peu comment est née cette association en 2008.
0: Et d'ailleurs, quelles sont aujourd'hui les principales missions de l'association?
1: Alors, les missions de l'association, c'est d'étudier le patrimoine et puis d'en faire un retour auprès des habitants au travers de conférences, d'expositions et puis également au travers de ce qu'on appelle nous nos balades à pied, qui sont des balades commentées pour montrer le patrimoine local à nos adhérents et à l'ensemble du public qui est intéressé. Alors, nous avons gardé aussi une activité complémentaire qui avait été initiée dès le départ pour collecter un peu d'argent, c'est l'organisation d'un concert chaque année. Donc voilà quelles sont nos principales activités, nos principales missions. Les missions, c'est s'intéresser au patrimoine, l'étudier, le faire connaître.
0: Concrètement, comment fonctionne l'association Les Amis du Patrimoine Corbenois et comment s'organise-t-elle au quotidien pour mener à bien ses actions?
1: Alors, l'association compte au 31 décembre 2025 84 adhérents et nous sommes une équipe de 12 personnes qui constituent le conseil d'administration. Alors avec évidemment les différentes tâches administratives à remplir. Mais ce que nous avons toujours essayé de faire au sein de l'association, c'est d'avoir dans cette équipe qui gère l'association des compétences multiples. C'est-à-dire qu'il y a à la fois des gens qui vont être plus spécialisés dans l'étude historique et puis d'autres qui vont être plus spécialisés dans l'organisation. Donc voilà un petit peu comment on s'organise. Alors pour mettre en musique ce que l'on propose chaque année, nous faisons 5 ou 6 réunions de conseil d'administration par an pour présenter les événements, pour les organiser. Voilà.
0: En tant que président des Amis du Patrimoine Corbenois, quel est votre rôle au sein de l'association? Quelles sont vos principales missions et comment accompagnez-vous les différents projets menés tout au long de l'année?
1: Alors moi, je suis historien de formation, ancien archiviste, et finalement je suis rentré dans l'association un petit peu avec cette mission, je dirais, de conduire les recherches historiques, de préparer les conférences et les expositions. Alors pendant longtemps, j'étais seul à remplir cette mission, et puis Serge Radet, qui était enseignant, a rejoint notre équipe, et finalement nous sommes un peu aujourd'hui le binôme pour la recherche historique. Alors, quant à la fonction du président que vous évoquez, donc j'ai conservé cette partie, je dirais, recherche historique, animation du patrimoine, mais la fonction, c'est beaucoup de coordonner. Bon, nous avons la chance d'avoir une équipe où chacun, je dirais, remplit bien son rôle, notamment pour les tâches administratives ou pour les tâches matérielles. Mais malgré tout, il y a toujours besoin d'une certaine coordination pour qu'on se retrouve et qu'on échange régulièrement sur ce que nous avons à faire.
0: Jusqu'au 27 août, vous proposez au public de découvrir une exposition installée dans la chapelle Saint-Barthélemy à Saint-Germain-du-Corbéis. De quoi parle cette exposition et qu'est-ce que les visiteurs vont y découvrir?
1: Alors, cette exposition, c'est une exposition sur l'histoire du tramway Alençon-Fresnay. Donc, un sujet, je pense, qui va intéresser aussi les auditeurs de la radio. Alors, en plus, c'est un sujet qui surprend beaucoup lorsqu'on explique qu'il y a eu un tramway Alençon-Fresnay entre 1914 et 1932. Cela semble très improbable à beaucoup de gens et pourtant, cela existait. Donc, nous avons entrepris une étude de l'histoire de ce tramway, histoire qui était très très peu connue localement à Saint-Germain en tous les cas. Et puis, nous en avons fait une exposition qui compte 12 panneaux imprimés, donc qui sont présentés là dans la chapelle pendant tout l'été. Alors, l'objectif aussi, j'en parle dès maintenant, mais on va revenir à l'exposition après, c'est que cette chapelle Saint-Barthélemy, c'est un peu un des édifices emblématiques de la commune. Sachant qu'initialement, Saint-Barthélemy était une paroisse jusqu'à vers 1620, et qu'à cette époque, la paroisse a été supprimé a été réuni à Saint-Germain-du-Corbéis. Mais les habitants de Saint-Barthélemy ont toujours eu à cœur d'entretenir leur chapelle. Et aujourd'hui, la chapelle existe toujours. Elle n'est pas désaffectée pour le culte, mais malgré tout, le culte n'y a plus lieu depuis déjà longtemps. Et aujourd'hui, c'est devenu plus un lieu à valorisation culturelle qu'à usage cultuel. Et l'an dernier, nous avons proposé à la municipalité d'installer pendant l'été une exposition. C'est une exposition sur le lieu de Saint-Barthélemy, d'ailleurs, qui a été présentée l'an dernier. Alors, pourquoi on avait fait cette demande? Eh bien, tout simplement parce que à Saint-Barthélemy, il y a beaucoup de gens qui passent, et comme on aime à le dire, qui passent à pied, à cheval, en vélo et en voiture. C'est un lieu de promenade, et d'avoir cette chapelle sans éléments vraiment très, très marquants à l'intérieur nous semblait un peu vide, et on s'est dit que finalement, mettre les panneaux de l'exposition pendant l'été, ça donnait une petite animation supplémentaire. Alors, nous avons été encouragés par la municipalité, et donc il y a à peu près 200 personnes qui sont passées voir l'exposition l'an dernier. Donc on s'est dit qu'on allait renouveler l'opération cette année.

0: concrètement, pourquoi avoir choisi de consacrer cette exposition à ce sujet du tramway? Qu'est-ce qui a motivé ce choix?
1: Alors, ce choix, c'était au départ l'interrogation. Qu'est-ce que c'est que ce tramway? Et puis, on s'aperçoit finalement, en creusant un petit peu le sujet, qu'il a eu une certaine importance dans la vie des gens, même si ça a été plutôt éphémère, hein, puisque ça a fonctionné de 1914 à 1932. Mais ça a été un moyen de communication apprécié, notamment pour relier Alençon et Fresnay-sur-Sarthe. Alors, je vais peut-être vous donner quelques jalons sur cette histoire pour que les auditeurs puissent comprendre. Le département de la Sarthe, en fait, s'est tourné très vite vers la création de lignes de tramway. Alors, la particularité de ces lignes de tramway, c'est que l'écartement des rails est de 1 mètre, alors que pour les lignes de chemin de fer ordinaires, l'écartement est plus grand, autour de 1 mètre 43, je crois. Et puis, quand on voulait mettre en place une ligne de tramway, les rails n'étant pas larges, on n'avait pas besoin d'avoir forcément une voie dédiée, comme pour la ligne de chemin de fer, mais on pouvait mettre éventuellement des rails sur les bas-côtés d'une route ou au milieu d'une rue, enfin comme on peut le voir d'ailleurs, même avec les tramways qui ont eu lieu après. Donc ça, c'était le côté intéressant, parce que on sait qu'à cette époque-là, à la fin du 19e siècle, il n'y a pas de voiture et que les moyens de déplacement, c'est avec les chevaux, les carrioles ou alors les trains, puisqu'il y a de nombreuses lignes de trains qui vont être mises en place dans le courant du 19e siècle, mais on trouvait que le maillage n'était pas suffisant et que dans les interstices où il n'y avait pas de train, ce serait bien de mettre des tramways, donc qui coûteraient moins cher. Et on en a une excellente illustration avec ce qui s'est passé à propos du tramway là dont je suis en train de vous parler. C'est que initialement, c'est le département de la Sarthe qui va proposer en 1901 la création d'une ligne de tramway entre Le Mans et Alençon, et qui, au lieu d'aller en ligne droite comme la ligne de chemin de fer, eh bien desservirait toute la partie ouest du département de la Sarthe, ce qui permettrait de désenclaver cette région. Et le département de la Sarthe va proposer au département de l'Orne de s'associer pour réaliser ce projet. Et c'est en 1904 qu'on va décider de créer la ligne. Et pour que les choses soient plus précises, une convention va être signée entre le département de l'Orne et le département de la Sarthe, qui prévoit que chaque département s'occupe de créer la voie là où il y a besoin. Mais qu'en revanche, pour l'installation des rails, du ballast et puis ensuite pour l'exploitation de la ligne, eh bien, ce serait confié à la compagnie des tramways de la Sarthe qui avait été créée, et c'est ce partenariat donc qui a été décidé en 1906. Voilà un petit peu la genèse du projet pour expliquer son cadre. Alors, une fois qu'on a eu décidé donc de cet itinéraire, s'est posée la question de Fresnay. Et comme Alençon avait beaucoup de relations, notamment économiques, avec Fresnay-sur-Sarthe, les Ornais ont demandé ce que soit réalisé à partir d'Assel-Bouane une bifurcation vers Fresnay. Et après cela, en 1909, on va commencer les travaux de construction de la ligne. Alors, ce qui est original, c'est que les travaux commence au Mans, au sud, pour remonter vers le nord, donc par le département de la Sarthe. Et puis du côté Ornais, on va faire l'inverse, on va partir d'Alençon, et puis on va descendre vers la Sarthe. Mais très vite, au niveau Ornais en particulier, et en accord avec la Sarthe, on va insister sur l'importance de la bifurcation de Fresnay. Donc on va construire la voie depuis Alençon jusqu'à Assel-Bouane, et au lieu de descendre vers le sud, vers Saint-Jean-le-Gautier, Saint-Paul-le-Gautier, pour rejoindre Ségris, on va avoir comme priorité donc de construire la ligne vers Fresnay-sur-Sarthe, et ce qui explique que le tramway, lorsqu'il est mis en circulation, eh bien ça va être le 16 juillet 1914 pour la ligne Alençon, Assel-Bouane, Fresnay-sur-Sarthe. Vous voyez, il y a vraiment une particularité, c'est qu'on va simplement mettre en exploitation une partie de cette ligne. Donc voilà le début de l'histoire du tramway.
0: Alors justement, comment cette exposition a-t-elle été conçue? Quel travail de recherche ou de préparation a été nécessaire pour lui donner vie?
1: Alors, le premier travail a été de collecter de la documentation. Donc moi, c'est ce que j'ai fait avec la collecte d'informations aux archives départementales de l'Orne à Alençon, mais aussi aux archives départementales de la Sarthe, où c'était intéressant parce que il y avait notamment les archives de la compagnie des tramways de la Sarthe que j'évoquais tout à l'heure. Donc il y a eu ce premier travail de collecte d'informations auprès des services d'archives. Alors on a essayé aussi de faire un petit peu de la collecte. Par exemple, il y avait une gare de tramway Saint-Germain-du-Corbéis. On a essayé de contacter tous les collecteurs voyageurs pour savoir s'ils avaient ou non une photo de la gare de tramway d'Alençon ou une carte postale ancienne, comme il y en avait beaucoup. Et finalement, là, on n'a pas réussi. Au niveau témoignage, évidemment, sur cette époque qui s'est achevée en 1932, vous imaginez qu'il n'y a plus beaucoup de témoins. Mais néanmoins, il y a 10 ans, j'ai eu l'occasion de rencontrer une dame qui était enfant vers 1930 et qui avait le souvenir d'être allée au marché avec sa maman, avec ses paniers de légumes et puis ses lapins, qui prenait le tramway à la gare des Loups pour aller jusqu'au marché d'Alençon. Et bon, ça fait partie un petit peu des seules exceptions. Donc l'exposition elle-même, elle est beaucoup basée en fait sur les archives et puis un petit peu aussi sur l'observation du terrain, parce que sur Saint-Germain, nous avons un vestige en fait du passage de la ligne qui est un pont sous la ligne. Alors bon, c'est assez amusant parce que, vous savez, pour une voie de chemin de fer, que ce soit pour le train ou le tramway, il ne faut pas que la pente soit trop forte. Donc selon le relief, on va, pour ouvrir la voie, soit creuser ou soit au contraire remblayer pour que la pente ne soit pas trop forte. Et nous avons l'exemple ici à Saint-Germain-de-Corbéis où la voie a traversé une grande parcelle qui était exploitée par un agriculteur et il a fallu mettre la voie, comme on dit, en remblai, c'est-à-dire en hauteur, et à partir de ce moment, l'agriculteur ne pouvait plus faire passer ses bestiaux d'un côté à l'autre puisqu'il y avait la voie au milieu. Donc il a demandé qu'il y ait un passage de fait et donc il y a eu de construit alors ce qui s'appelait un pont pour les piétons et les bestiaux, donc vous imaginez que c'est pas très large, mais ce pont existe toujours et je dirais c'est la seule vraie trace matérielle du tramway qui peut rester. Donc la réalisation de l'exposition, elle est fondée essentiellement sur les documents qui ont pu être collectés dans les archives départementales et puis aussi sur quelques photos comme ça du terrain tel qu'il est aujourd'hui.
0: Pour cette exposition, avez-vous prévu un sens de visite particulier afin de guider le public dans sa découverte?
1: Alors, nos 12 panneaux sont numérotés. En plus, il y a, je dirais, des flèches au début pour orienter le sens de la visite. Systématiquement, nos panneaux d'exposition sont toujours numérotés, qui facilitent la visite naturellement plutôt que de chercher dans quel sens aller.
0: Concrètement, pourquoi les habitants de Saint-Germain-du-Corbéis ou des alentours doivent-ils venir découvrir cette exposition? Qu'est-ce qui rend cette visite particulièrement intéressante?
1: Alors, à mon sens, il peut y avoir deux raisons de venir. C'est un peu ce qu'on nous a dit d'ailleurs, c'est voir l'exposition, parce que découvrir un sujet, certes, qui concerne Saint-Germain, mais qui concerne aussi Alençon, on dirait qui concerne Fresnay, enfin un petit peu tous les secteurs qui sont traversés par la ligne de tramway. Et puis, je dirais l'autre raison, c'est de venir découvrir la chapelle Saint-Barthélemy, qui est un édifice qui date de la fin du Moyen-Âge, mais qui a une particularité, c'est d'avoir une charpente qui a été réalisée vers 1630. Avait de la signature du charpentier qui l'a construite. Donc c'est un peu aussi une originalité de ce lieu.
0: Alors l'exposition est visible jusqu'au 27 août tous les jours de 10h à 18h à la chapelle Saint-Barthélemy. L'entrée est libre et gratuite. Pour les personnes qui souhaitent en savoir davantage sur l'association Les Amis du Patrimoine Corbenois et obtenir des informations complémentaires sur cette exposition, comment peuvent-elles vous contacter?
1: Alors soit par téléphone au 06 08 11 18 18, je le répète une deuxième fois, 06 08 11 18 18, où nous pouvons être aussi contactés par mail à l'adresse patrimoine.corbenois@orange.fr. Donc je répète aussi patrimoine.corbenois@orange.fr.
0: Quels sont les prochains projets ou les prochaines actions que vous préparez pour faire vivre l'association et continuer à valoriser le patrimoine corbenois?
1: Alors nous avons deux autres rendez-vous qui sont prévus à l'automne. D'une part, le jeudi 17 septembre, avec mon collègue chercheur Serge Radet, nous allons nous intéresser à l'évolution de la commune de Saint-Germain-du-Corbéis au 19e et au 20e siècle. Et nous allons proposer une première conférence cette année sur le thème des cartes, les chemins et les routes, les ponts et les quartiers au 19e siècle à Saint-Germain-du-Corbéis. Donc ça, c'est notre premier rendez-vous. Et puis, le dimanche 11 octobre à 15h dans l'église, nous avons notre concert annuel. Et cette année, nous allons accueillir un groupe qui s'appelle les Camans et qui va nous proposer un concert de musique des Balkans. Voilà donc nos deux rendez-vous là, de l'automne à venir.
0: Pour conclure, quel message souhaitez-vous adresser aux auditeurs et à toutes celles et ceux qui hésitent encore à venir découvrir votre association et cette exposition?
1: Eh bien, je les invite évidemment à venir voir parce que, comme je l'ai dit tout à l'heure, en fait, ils feront une double découverte d'un site et d'une histoire.

0: Merci Monsieur Martin pour toutes ces précisions et pour nous avoir fait découvrir le travail des Amis du Patrimoine Corbenois. On rappelle que l'exposition est à découvrir jusqu'au 27 août dans la chapelle Saint-Barthélemy de Saint-Germain du Corbéi. Une belle occasion de plonger dans l'histoire locale et de découvrir un patrimoine parfois méconnu. Merci encore et à bientôt sur notre antenne.
1: Merci à vous.
0: Au revoir.
1: Au revoir.
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0: Bonsoir à tous. L'adversité monte d'un cran pour les Bleus. Ce soir, l'équipe de France de football affronte le Maroc en quart de finale de la Coupe du Monde. En 2022, les deux pays s'étaient déjà affrontés en demi-finale du Mondial. Les tricolores s'étaient imposés 2-0. Renforcés par la finale de la CAN il y a quelques mois et leur début de Coupe du Monde prometteur, cette fois les Marocains espèrent tenir leur revanche, comme l'explique le journaliste de SoFoot, Adel Bentar.
1: Ce qui va faire la différence, côté marocain, ce sera cette envie, entre guillemets, de revanche vis-à-vis de 2022. Il y a beaucoup de joueurs marocains qui sont aussi d'origine française, donc qui connaissent également plusieurs joueurs bleus qui sont en phase 2. Donc voilà, il y aura ce petit duel, c'est cette envie de surpasser pour battre l'équipe de France. Ce sera pas le même match que face au Paraguay, comme on l'a tous vu. C'est un match très fermé face à des adversaires un peu truqueurs, parfois même violents. Là, face au Maroc, il y aura plus d'espace, puisque le Maroc est une équipe qui aime et qui sait jouer au football. Donc il y aura cette volonté d'aller de l'avant. Donc c'est pour ça que je dis que ce sera un beau match en quart de finale face à la France.
0: Le coup d'envoi de ce quart de finale France-Maroc, c'est à 22h à Boston, avec un important dispositif de sécurité déployé en France par le ministère de l'Intérieur pour éviter tout débordement. 20 000 policiers et gendarmes sur le territoire, dont environ 8 000 à Paris, où les terrasses resteront ouvertes jusqu'à 2h du matin. Le Tour de France, Tadej Pogacar assomme la concurrence dans les Pyrénées. Le Slovène a remporté en solitaire la 6e étape et reprend le maillot jaune de leader du général. Sébastien Lecornu présidera demain matin une nouvelle cellule interministérielle de crise sur la canicule, alors que 72 départements sont toujours en vigilance orange aujourd'hui. On enregistre en début d'après-midi plus de 41 degrés dans l'Aude à Fitou. Demain midi, 9 départements basculeront en vigilance rouge. C'est l'Ouest qui sera concerné, du Morbihan à la Vienne en passant par la Sarthe. 76 départements seront en orange. Et puis elle avait une voix rock reconnaissable entre mille. Bonnie Tyler est morte à l'âge de 75 ans. La chanteuse galloise était hospitalisée au Portugal.

Bonjour à toutes et à tous, bienvenue sur les ondes du 106.3 FM Radio Alpes-Mancelles, votre radio du Nord-Sarthe. Vous êtes en compagnie de Jean-Maurice, qui aujourd'hui va vous faire entendre des chanteurs et chanteuses québécois ou canadiens francophones. Pour la même occasion, je vous parlerai de l'histoire du Canada et du Québec. Quand on parle Québec, le mot France nous vient à l'esprit. Quand j'ai préparé cette émission, il est mentionné qu'à une période, un groupe de Français était venu de Mortagne-au-Perche, Tourouvre et des environs. Bonne écoute les amis et découvrons le Québec.

le premier habitant d'Amérique du Nord remonte après la période glaciaire. Il viendrait d'Asie et serait passé par le détroit de Bering, qui à cette époque était submersible suivant les marées. On leur a donné le nom de paléo-américain. Pour former un peuple, il faut s'aimer. Je vous propose d'écouter une chanson écrite et composée par messieurs Daniel Lavoie et Daniel DM, créée par Daniel Lavoie, aujourd'hui interprétée par Charlotte Cardin. Chanson sortie en 1984.

l'arrivée des Français au Canada s'est faite par le biais de la pêche. Les bateaux partaient et longeaient les côtes de l'Amérique du Nord. Au retour, ils donnaient des informations jusqu'au jour où le Royaume de France envoya une expédition pour trouver un passage pour la route des Indes. Ne trouva que l'embouchure du Saint-Laurent et s'installèrent sur les rives. En 1987, Céline Dion interprète la chanson de Didier Barbelivien et Gérard Stern, La Religieuse.

peuplement français du fleuve Saint-Laurent débute au XVIIe siècle avec la fondation de Québec en 1608, Trois-Rivières en 1634, Montréal en 1642. Connue comme la Nouvelle-France à partir de 1665. La colonie s'appuie sur la traite des fourrures. En 1964, Aglaé, chanteuse comédienne canadienne, sera l'épouse de Pierre Roche et viendra chanter en France pendant 12 ans, puis retour à Québec. Elle meurt à l'âge de 50 ans d'un cancer des os. Écoutons Aglaé qui nous chante « Marie-toi ».

La conquête de territoire entraîne des tensions avec les peuples autochtones, notamment les Mohawks, et aussi avec la Grande-Bretagne. Les tensions atteignent leur apogée avec la guerre de 7 ans. Écoutons Marie-Lou qui nous interprète une chanson d'Emmanuel Cotalordard, sortie en 2007, Emmène-moi. Bienvenue à tous ceux qui nous rejoignent sur le 106.3 FM.

Après la défaite de la France, la Nouvelle-France est cédée à la Grande-Bretagne par le traité de Paris en 1763 et devient la province de Québec. En 1989, Carole Laure, sur un texte et une musique de Boris Bergman, Doug Pomus et Morte Schumann, interprète la chanson « Danse avant de tomber ». C'est peut-être une ironie avec les événements de 1763.

malgré la guerre de la conquête, l'acte de Québec reconnaît aux Canadiens francophones majoritaires le droit de conserver la langue française, leurs droits civils et leur religion catholique. Claire Pelletier, chanteuse québécoise, est mariée à Pierre Duchesne, compositeur, arrangeur, plus le parolier Marc Chabot. Elle sort une chanson qui a pour titre « La caverne », sortie en 1996.

l'industrialisation du Canada entraîne l'exode rural. Ce sont les anglophones qui dirigent l'économie, mais au début du XXe siècle, l'émergence d'une petite bourgeoisie et d'une intelligentsia francophone jette les bases du nationalisme québécois. L'Église catholique exerce une grande influence sur la société. En 1965, Robert Charlebois sort une chanson. Paroles et musique et interprétation sont de lui, mais aujourd'hui, c'est Louise Forestier qui l'interprète sur les ondes de Radio Alpes-Mancelles. Elle a pour titre « La boulée ».

influence religieuse s'est faite sentir jusqu'à la moitié du XXe siècle, notamment l'école religieuse, pensionnats, collèges, hôpitaux et autres institutions à caractère social. Après la Grande Dépression, la modernisation et la motorisation du Québec s'accélèrent. En 1953, Pierre Delanoë coécrit avec Gilbert Bécaud, qui signe en plus des paroles la musique, interprète Quand tu danses. Maintenant sur le 106.3 FM, c'est Garou qui nous la chante. Quand tu danses.

La Révolution tranquille entraîne dans les années 1960 la création de différents programmes de sécurité sociale. La force des mouvements syndicaux mène à l'élection du Parti québécois en 1976, qui fait adopter la charte de la langue française et en fait officiellement la langue du Québec. Auteur, compositeur, interprète, Georges Hamel nous chante « Dors petit ange », chanson de sa composition. Vous êtes toujours en compagnie de Jean Maurice sur Radio Alpes-Mancelles.

0: Il faut savoir qu'à une époque, le Canada, donc le Québec également, était pas tout à fait indépendant. L'Angleterre décidait sur les questions étrangères. C'est pourquoi, pendant la Première Guerre mondiale, les Canadiens sont venus en France sur décision anglaise. Voici un chanteur non reconnu à ses débuts au Québec, repéré par Jacques Canetti, qui l'invite aux Trois Baudets pour 3 semaines. Il y restera 14 mois. 5 ans après, retour au Québec sous les ovations. Écoutons par son auteur, Félix Leclerc, Petit Bonheur, sorti en 1948.
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1896 et 1918, le Canada commence à exploiter ses ressources naturelles. On voit se développer des industries requérant beaucoup de capitaux, axées principalement vers l'exploitation hydroélectrique, la pâte et papier, l'aluminium et produits chimiques. En 1989, Rock Voisine écrit et compose, aidé par Stéphane Lessard, la chanson Hélène, qu'il nous chante maintenant.

0: Québec ne dispose pas de tels capitaux, ils feront appel à des capitaux étrangers. Au début, ce seront des capitaux britanniques, puis américains, dans un premier temps. Ce qui a pour effet, les campagnes se revident à nouveau pour aller vers la ville. Mouvement d'immigration britannique, mais aussi d'Italie, de Grèce et de Pologne. L'immigration vers les États-Unis diminue et les syndicats prennent de la force. Écoutons, écrite, composée et interprétée par Martin Deschamps, la chanson « La plus belle fleur du Saint-Laurent » sortie en 2008.
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0: Après la guerre 14-18, le Canada entre en récession. Comme l'économie américaine est peu touchée par la récession, 130 000 Québécois émigrent vers les USA. Cet exode s'arrête en 1925-26. L'économie québécoise est redevenue en bonne santé. Le groupe La Bottine Souriante va nous chanter une chanson sortie en 2001 qui est Le démon sort de l'enfer de Régent Archambault et de Yves Lambert, que nous écoutons.
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1931, sans tambour ni trompette, le Canada acquiert sa pleine souveraineté par le statut de Westminster et devient officiellement maître de sa politique étrangère. Même si depuis 1909, les Britanniques avaient pris du recul dans les décisions. Puis il a fallu s'émanciper. Exemple, l'hymne britannique disparaît officiellement en 1980 et la citoyenneté en 1939. Les Québécois étant un peuple aimant, je vous propose la chanson « L'autoroute de l'amour » par le groupe des Joyeux Bossons.

après la Deuxième Guerre mondiale, sur le plan économique, c'est très prospère. Les salaires augmentent plus vite que l'inflation. Les conditions de travail s'améliorent. L'apparition des vacances payées et des régimes de retraite. Les Québécois adoptent l'American West of Life. Les automobiles et les matériels électriques se multiplient. Écoutons La Belle Rose par le groupe La Volée de Castor, sorti en 1994.

C'est sur cette chanson que se termine l'émission. En espérant vous retrouver bientôt. En attendant, prenez soin de vous, protégez-vous, portez-vous bien. Après ce cours d'histoire, je vous dis au revoir et à bientôt sur les ondes de Radio Alphemoncel 106.3 FM. Bien à vous les amis. Salut.

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